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2: Bonjour, bonjour à tous. Côté temps, ce jeudi s'annonce beaucoup plus calme et lumineux. À Lannion, énorme retournement de situation autour de la campagne publicitaire d'Endro. Mardi, la société de cosmétiques avait alerté la presse après avoir découvert une grande banderole de 4 mètres installée devant ses locaux à avenue Pierre Marzin, recouverte de tags rouges. La direction dénonçait alors une campagne ciblée contre sa publicité et expliquait ne pas vouloir porter plainte. Mais hier, nouveau coup de théâtre, Endro a reconnu que tout avait été mis en scène. Les tags avaient été réalisés volontairement par des personnes que Endro a payées dans le cadre d'une campagne publicitaire destinée à dénoncer le fait que les femmes de 40 ans se reconnaissent peu dans les publicités pour les crèmes anti-âge. Une opération de communication pour le moins surprenante qui pourrait finalement produire l'effet inverse de celui recherché. Le mouvement étudiant se poursuit à Lannion après

0: frustration vis-à-vis de leur mobilisation. Une mobilisation qui se poursuit aujourd'hui. L'IUT reste bloquée. À Lannion, les pompiers sont intervenus mercredi en fin d'après-midi pour un feu d'appartement rue de Tréguier. 18 pompiers et 5 véhicules ont été mobilisés. Les deux occupants du logement situé au premier étage ont été évacués. L'un, incommodé par les fumées, a été placé sous oxygène et transporté à l'hôpital. Le second, agité, a également été conduit au centre hospitalier sous escorte policière. Le feu qui serait parti de la cuisine a été rapidement maîtrisé. La circulation a été coupée dans les deux sens pendant l'intervention, sans risque de propagation aux bâtiments voisins. Le SCOP de Lannion accueille ce week-end le salon Vivigne. Environ 70 exposants seront réunis autour de l'habitat, de la construction, de la rénovation et de l'immobilier. Les visiteurs pourront notamment rencontrer des professionnels et bénéficier des conseils des services de Lannion Trégor Communauté, notamment sur les économies d'énergie et les solutions de rénovation. Les organisateurs espèrent entre 2000 et 3000 visiteurs sur les 3 jours. Le salon se tient de vendredi à dimanche. À Plestin-les-Grèves, un week-end consacré au Groenland se prépare. Les rencontres 2026 des Triades du Trégor se déroulent du 9 au 11 octobre à l'initiative de Pascal Crozet, passionné de kayak, de mer et grand voyageur de l'Arctique. Il a d'ailleurs découvert le village groenlandais de Savisivitch après plusieurs années d'expédition dans le Grand Nord et souhaite aujourd'hui faire partager cette expérience. Trois invités venus du Groenland participeront aux échanges autour de l'environnement, de la transmission culturelle, du rapport à la nature et du vivre ensemble. Une conférence ouverte au public est notamment prévue vendredi soir. Elle aura lieu à 18h30 à la salle Aundormer. Et pour terminer, faisons un point sur le temps dans le Trégor, à Lannion, Trégastel, Pleumeur-Baudou. Quelques ondées restent possibles en début de matinée, puis les éclaircies deviennent largement dominantes. Il fera environ 11 degrés ce matin et 15 degrés dans l'après-midi. Le vent de nord-ouest sera faible à modéré vers Tréguier, Ploirette et Cavan. Les températures seront plus fraîches, autour de 9 degrés au réveil et 14 au meilleur de la journée. Le ciel devrait progressivement s'éclaircir après les éventuelles ondées matinales. Voilà, c'est tout pour l'actualité locale. Très belle matinée à tous, à l'écoute de Millennium.
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0: Date dans l'histoire. Je vous emmène le 8 octobre 1982, le début de Coco Boy. Stéphane Collaro démarrait sur TF1 sa mythique émission Coco Boy. Un mélange de paillettes, de chansons, de Coco Girls, des vêtus. Hein. Deux grands moments mythiques et qui rythment l'émission, le Bébête Show et le striptease de la Playmate du mois. Hein. L'émission sera diffusée jusqu'en avril 84, succédant à Collaro Show, diffusé de 79 à 81. Selon le témoignage de Stéphane Collaro, tout est parti d'un projet avec Daniel Costel. Il lui proposait de faire une sorte de Playboy télévisé. C'était peut-être une bonne idée, mais ça m'amusait pas. En revanche, en parodie, c'était rigolo, d'où Coco Boy. On se souvient des Coco Girls, composées notamment à l'origine de Shane, Corinne, Natacha et Monica. Stéphane Collaro justifie d'ailleurs leur création. Elles ne sont pas tristes à regarder, mais on les entendra aussi, car ça m'énerve de voir les belles filles traitées comme des potiches dans les émissions de télévision. Les quatre que j'ai, je vais tenter d'en faire la coqueluche des téléspectateurs. Je vais les faire parler, bouger, danser, chanter. Je veux qu'elles soient sexy et drôles. L'émission a ensuite été remplacée par Cocorico Boy, une émission plus courte, mais à la diffusion quotidienne qui reprenait la même équipe et une partie des rubriques.
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1: Censé être en arrêt maladie. Oui, son patron le croise en DJ dans une discothèque. L'histoire, elle pourrait prêter à sourire, mais elle s'est terminée devant le tribunal. Cet employé hôte d'accueil dans un garage en arrêt maladie supposé pour une bronchite a eu la mauvaise surprise de croiser son patron dans la boîte de nuit où il mixait à Hanovre en Allemagne. L'homme a été licencié sur le champ par son employeur, mais il a immédiatement contesté cette décision. Faute d'accord entre les deux parties lors d'une audience de conciliation, eh bien le 16 septembre dernier, le tribunal prendra une décision au début de l'année 2027. En attendant, l'employé reste suspendu. Alors selon le salarié, il n'a commis aucune faute. Si on se met en arrêt maladie, on ne peut pas travailler dans une boîte de nuit, surtout lorsque l'arrêt est dû à une bronchite, a estimé l'avocat de l'employeur. D'autant que le salarié a été desservi par son historique de conversation sur ChatGPT, dont il a oublié de se déconnecter sur son poste de travail. Certaines conversations auraient alors été révélées. « Je suis en fait en bonne santé » ou « Je veux éviter le stress psychologique et la pression » a-t-il écrit. Mais ce n'est pas tout, l'employé a également demandé à l'outil d'intelligence artificielle comment réagir en boîte de nuit lorsque l'on croise son patron. Il devra patienter encore quelques mois avant de connaître la décision du tribunal du travail de Hanovre. En attendant, il est donc sans emploi.
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3: Bonjour, bonjour à tous. Côté temps, ce jeudi s'annonce beaucoup plus calme et lumineux. À Lannion, énorme retournement de situation autour de la campagne publicitaire d'Endro. Mardi, la société de cosmétiques avait alerté la presse après avoir découvert une grande banderole de 4 mètres installée devant ses locaux à avenue Pierre Marzin, recouverte de tags rouges. La direction dénonçait alors une campagne ciblée contre sa publicité et expliquait ne pas vouloir porter plainte. Mais hier, nouveau coup de théâtre, Endro a reconnu que tout avait été mis en scène. Les tags avaient été réalisés volontairement par des personnes que Endro a payées dans le cadre d'une campagne publicitaire destinée à dénoncer le fait que les femmes de 40 ans se reconnaissent peu dans les publicités pour les crèmes anti-âge. Une opération de communication pour le moins surprenante qui pourrait finalement produire l'effet inverse de celui recherché. Le mouvement étudiant se poursuit à Lannion après les importantes mobilisations de mardi au lycée Le Dantec, à l'IUT et à l'ENSAT. Il n'y avait plus de blocage mercredi matin devant le lycée et l'école d'ingénieurs. En revanche, la mobilisation s'est poursuivie à l'IUT dès 7h. Les étudiants étaient moins nombreux que la veille, mais palettes, matelas, pancartes et drapeaux étaient toujours installés devant l'établissement. La direction avait annoncé la suspension des cours pour mercredi et des discussions ont eu lieu avec certains bloqueurs. Certains enseignants sont venus sur le campus pour saluer leurs élèves. Les étudiants soulignent également la compréhension de l'administration vis-à-vis de leur mobilisation. Une mobilisation qui se poursuit aujourd'hui. L'IUT reste bloquée. À Lannion, les pompiers sont intervenus mercredi en fin d'après-midi pour un feu d'appartement rue de Tréguier. 18 pompiers et 5 véhicules ont été mobilisés. Les deux occupants du logement situé au premier étage ont été évacués. L'un, incommodé par les fumées, a été placé sous oxygène et transporté à l'hôpital. Le second, agité, a également été conduit au centre hospitalier sous escorte policière. Le feu qui serait parti de la cuisine a été rapidement maîtrisé. La circulation a été coupée dans les deux sens pendant l'intervention sans risque de propagation aux bâtiments voisins. Le SCOP de Lannion accueille ce week-end le salon Vivigne. Environ 70 exposants seront réunis autour de l'habitat, de la construction, de la rénovation et de l'immobilier. Les visiteurs pourront notamment rencontrer des professionnels et bénéficier des conseils des services de Lannion Trégor Communauté, notamment sur les économies d'énergie et les solutions de rénovation. Les organisateurs espèrent entre 2000 et 3000 visiteurs sur les 3 jours. Le salon se tient de vendredi à dimanche. À Plestin-les-Grèves, un week-end consacré au Groenland se prépare. Les rencontres 2026 des Triades du Trégor se déroulent du 9 au 11 octobre à l'initiative de Pascal Crozet, passionné de kayak, de mer et grand voyageur de l'Arctique. Il a d'ailleurs découvert le village groenlandais de Savisivitch après plusieurs années d'expédition dans le Grand Nord et souhaite aujourd'hui faire partager cette expérience. 3 invités venus du Groenland participeront aux échanges autour de l'environnement, de la transmission culturelle, du rapport à la nature et du vivre ensemble. Une conférence ouverte au public est notamment prévue vendredi soir. Elle aura lieu à 18h30 à la salle Aundormer. Et pour terminer, faisons un point sur le temps dans le Trégor, à Lannion, Trégastel, Pleumeur-Baudou. Quelques ondées restent possibles en début de matinée, puis les éclaircies deviennent largement dominantes. Il fera environ 11 degrés ce matin et 15 degrés dans l'après-midi. Le vent de nord-ouest sera faible à modéré vers Tréguier, Ploiret et Cavan. Les températures seront plus fraîches, autour de 9 degrés au réveil et 14 au meilleur de la journée. Le ciel devrait progressivement s'éclaircir après les éventuelles ondées matinales. Voilà, c'est tout pour l'actualité locale. Très belle matinée à tous, à l'écoute de Millennium.
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1: Et direction le Mexique où une recrue pas comme les autres fait beaucoup parler d'elle. Son nom c'est Commando et sa particularité c'est un chihuahua. Voilà, le petit chien a été filmé en train de participer à un entraînement de la garde nationale mexicaine. Sur les images, il accompagne les militaires pendant leurs exercices. Évidemment, sa petite taille contraste légèrement avec les uniformes et l'ambiance très sérieuse de l'entraînement. Mais Commando semble parfaitement à l'aise au milieu des soldats. La vidéo a rapidement attiré l'attention sur les réseaux et forcément, les internautes ont commencé à lui attribuer mentalement un grade. On imagine assez bien Caporal Commando, rassemblement immédiat. Reste maintenant à savoir s'il participe réellement aux missions ou s'il est simplement devenu la mascotte de la troupe.
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1: Bonjour à tous, l'horoscope de ce jeudi 8 octobre. On commence avec les béliers, ne vous lancez pas dans des tâches trop compliquées, vous serez facilement déconcentré. Les taureaux, il serait judicieux de prendre du recul et de faire le point sur une situation qui ne vous convient plus. Les gémeaux, aucun nuage à l'horizon côté cœur, même si parfois vos doutes vous paralysent. Les cancers, vos qualités d'orateur et votre efficacité seront remarquées. Les lions, votre impulsivité vous rattrape. Les vierges, cette journée va frôler la perfection, vous allez cocher toutes les cases. Les balances, il est possible que vous ayez plus de travail que prévu, pas de panique, vous assurez sur tous les fronts. Les scorpions, vous pourriez être plus exigeant et impatient que d'habitude. Les sagittaires, si on vous bouscule, vous sortez les griffes. Les capricornes, vous démarrez la journée de très bonne humeur, ce bel état d'esprit devrait durer quelques jours. Les Verseaux, sentimentalement, vous avez besoin d'être rassuré. Et puis les poissons, vous avez envie de vivre une vie plus intense. Restez ouverts à toutes les opportunités.
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1: Ce soir sur TF1, votre nouvelle série Intraçable, c'est avec Sophia Essaïdi. Après la mort de son mari, une femme croit enfin se reconstruire. Mais une rencontre fait ressurgir un secret enfoui. Traquée par un hacker, elle fuit avec son fils en choisissant la mort numérique pour échapper à la surveillance et comprendre ce qu'on a voulu leur cacher. France 2, l'heure de vérité. L'ancien Premier ministre Édouard Philippe, candidat à Horizon à l'élection présidentielle, est le premier invité de Caroline Roux. France 3, meurtre dans le Jura. Canal, Fifi et sa bande, c'était pas gagné. M6, on n'est pas d'accord. TMC, Morbius, Gulli, Pino, simple flic, ça c'est culte. Hein. Et puis Novo 19, Terminator, Genesis. Voilà, je vous laisse faire votre choix et par avance, une excellente soirée devant votre télévision.
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2: Bonjour, bonjour à tous. Côté temps, ce jeudi s'annonce beaucoup plus calme et lumineux. À Lannion, énorme retournement de situation autour de la campagne publicitaire d'Endro. Mardi, la société de cosmétiques avait alerté la presse après avoir découvert une grande banderole de 4 mètres installée devant ses locaux avenue Pierre Marzin, recouverte de tags rouges. La direction dénonçait alors une campagne ciblée contre sa publicité et expliquait ne pas vouloir porter plainte. Mais hier, nouveau coup de théâtre, Endro a reconnu que tout avait été mis en scène. Les tags avaient été réalisés volontairement par des personnes que Endro a payées dans le cadre d'une campagne publicitaire destinée à dénoncer le fait que les femmes de 40 ans se reconnaissent peu dans les publicités pour les crèmes anti-âge. Une opération de communication pour le moins surprenante qui pourrait finalement produire l'effet inverse de celui recherché. Le mouvement étudiant se poursuit à Lannion après les importantes mobilisations de mardi au lycée Le Dantec, à l'IUT et à l'ENSAT. Il n'y avait plus de blocage mercredi matin devant le lycée et l'école d'ingénieurs. En revanche, la mobilisation s'est poursuivie à l'IUT dès 7h. Les étudiants étaient moins nombreux que la veille, mais palettes, matelas, pancartes et drapeaux étaient toujours installés devant l'établissement. La direction avait annoncé la suspension des cours pour mercredi et des discussions ont eu lieu avec certains bloqueurs. Certains enseignants sont venus sur le campus pour saluer leurs élèves. Les étudiants soulignent également la compréhension de l'administration vis-à-vis de leur mobilisation. Une mobilisation qui se poursuit aujourd'hui. L'IUT reste bloquée. À Lannion, les pompiers sont

0: Salon Vivigne, environ 70 exposants seront réunis autour de l'habitat, de la construction, de la rénovation et de l'immobilier. Les visiteurs pourront notamment rencontrer des professionnels et bénéficier des conseils des services de la Nyon-Trégor Communauté, notamment sur les économies d'énergie et les solutions de rénovation. Les organisateurs espèrent entre 2000 et 3000 visiteurs sur les 3 jours. Le salon se tient de vendredi à dimanche. À Plestin-les-Grèves, un week-end consacré au Groenland se prépare. Les rencontres 2026 des Triades du Trégor se déroulent du 9 au 11 octobre à l'initiative de Pascal Crozet, passionné de kayak, de mer et grand voyageur de l'Arctique. Il a d'ailleurs découvert le village groenlandais de Savisivitch après plusieurs années d'expédition dans le Grand Nord et souhaite aujourd'hui faire partager cette expérience. 3 invités venus du Groenland participeront aux échanges autour de l'environnement, de la transmission culturelle, du rapport à la nature et du vivre ensemble. Une conférence ouverte au public est notamment prévue vendredi soir. Elle aura lieu à 18h30 à la salle Aundormer. Et pour terminer, faisons un point sur le temps dans le Trégor. À Lannion, Trégastel, Pleumeur-Baudou, quelques ondées restent possibles en début de matinée, puis les éclaircies deviennent largement dominantes. Il fera environ 11 degrés ce matin et 15 degrés dans l'après-midi. Le vent de nord-ouest sera faible à modéré vers Tréguier, Ploirette et Cavan. Les températures seront plus fraîches, autour de 9 degrés au réveil et 14 au meilleur de la journée. Le ciel devrait progressivement s'éclaircir après les éventuelles ondées matinales. Voilà, c'est tout pour l'actualité locale. Très belle matinée à tous à l'écoute de Millennium.
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1: Ah, c'est digne d'une histoire drôle, ça. Hein, une influenceuse sévillane, elle s'appelle Shanis, elle a suscité l'étonnement en Espagne après avoir échangé tous ses euros contre des dollars avant de se rendre à Ibiza, pensant qu'une autre devise était nécessaire sur l'île, qu'elle était dans un autre pays à Ibiza. Véritable canular ? Ou ignorance grâce, hein, récemment à la télévision espagnole sur la chaîne Ten, cette influenceuse, donc sévillane, a raconté cette drôle de mésaventure survenue cet été lors de ses vacances. Elle dit, je cite, « À mon arrivée, je suis allé payer et on m'a dit 5 euros », ajoute-t-elle. C'est là que j'ai compris qu'on était en Espagne, même si nous avions pris l'avion. La séquence a largement été reprise, hein, sur les réseaux sociaux, de l'autre côté, notamment des Pyrénées, en France, alors que Shanis a finalement expliqué avoir eu besoin de changer une nouvelle fois son argent à son arrivée à Ibiza avant de s'envoler pour l'île. D'Ibiza, la jeune femme a expliqué avoir donc changé tous ses euros, hein, contre des dollars à l'aéroport. Et la raison, donc, c'est un endroit très moderne. J'ai pris l'avion et tout, c'est en plein océan. C'est ce qu'elle a avancé. Elle pensait donc être arrivée sur un autre pays et donc avec une autre devise à Ibiza.
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1: Le chiffre du jour, 39. À Paris, le chef étoilé Thierry Marx a préparé le 28 septembre dernier un menu gastronomique pour 39 chiens organisé par la marque tarnaise Bab Inn. Eh bien, cet événement visait à battre le record de France du plus grand dîner canin et à récolter un don équivalent à 10 000 repas pour une association venant en aide aux animaux abandonnés ou maltraités. Quand je travaillais dans le monde des palaces, on faisait des gamelles pour les chiens de luxe, donc pourquoi pas pour tous les chiens, a déclaré le chef étoilé Thierry Marx. Il a notamment préparé un émincé de volaille accompagné de riz basmati et d'une aromatisation adaptée aux papilles canines, mais aussi un riz poêlé accompagné d'une concassée de carottes au jus de volaille, engelée, parsemée de fleurs de bourrache. Nos chiens sont nos compagnons de vie. Bien les nourrir avec des ingrédients de qualité, c'est contribuer à leur santé et à cette relation heureuse et apaisée que nous construisons avec eux, a souligné le cuisinier. Pour ce repas, les teckels, cockers, également golden retriever et d'autres encore, hein, avec les bergers qui se sont mis sur leur 31. Toilettage était de rigueur, ainsi qu'un nœud papillon, un béret ou une marinière pour s'asseoir devant les quatre tables avec leur nappe blanche, chandelier et bouquet de fleurs.
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2: Bonjour, bonjour à tous. Côté temps, ce jeudi s'annonce beaucoup plus calme et lumineux. À Lannion, énorme retournement de situation autour de la campagne publicitaire d'Endro. Mardi, la société de cosmétiques avait alerté la presse après avoir découvert une grande banderole de 4 mètres installée devant ses locaux avenue Pierre Marzin, recouverte de tags rouges. La direction dénonçait alors une campagne ciblée contre sa publicité et expliquait ne pas vouloir porter plainte. Mais hier, nouveau coup de théâtre, Endro a reconnu que tout avait été mis en scène. Les tags avaient été réalisés volontairement par des personnes que Endro a payées dans le cadre d'une campagne publicitaire destinée à dénoncer le fait que les femmes de 40 ans se reconnaissent peu dans les publicités pour les crèmes anti-âge. Une opération de communication pour le moins surprenante qui pourrait finalement produire l'effet inverse de celui recherché. Le mouvement étudiant se poursuit à Lannion après les importantes mobilisations de mardi au lycée Le Dantec, à l'IUT et à l'ENSAT. Il n'y avait plus de blocage mercredi matin devant le lycée et l'école d'ingénieurs. En revanche, la mobilisation s'est poursuivie à l'IUT dès 7h. Les étudiants étaient moins nombreux que la veille, mais palettes, matelas, pancartes et drapeaux étaient toujours installés devant l'établissement. La direction avait annoncé la suspension des cours pour mercredi et des discussions ont eu lieu avec certains bloqueurs. Certains enseignants sont venus sur le campus pour saluer leurs élèves. Les étudiants soulignent également la compréhension de l'administration vis-à-vis de leur mobilisation. Une mobilisation qui se poursuit aujourd'hui. L'IUT reste bloquée. À Lannion, les pompiers sont intervenus mercredi en fin d'après-midi pour un feu d'appartement rue de Tréguier. 18 pompiers et 5 véhicules ont été mobilisés. Les deux occupants du logement situé au premier étage ont été évacués. L'un, incommodé par les fumées, a été placé sous oxygène et transporté à l'hôpital. Le second, agité, a également été conduit au centre hospitalier sous escorte policière. Le feu qui serait parti de la cuisine a été rapidement maîtrisé. La circulation a été coupée dans les deux sens pendant l'intervention sans risque de propagation au bâtiment voisin. Le SCOP de Lannion accueille ce week-end le salon Vivigne. Environ 70 exposants seront réunis autour de l'habitat, de la construction, de la rénovation et de l'immobilier. Les visiteurs pourront notamment rencontrer des professionnels et bénéficier des conseils des services de Lannion Trégor Communauté, notamment sur les économies d'énergie et les solutions de rénovation. Les organisateurs espèrent entre 2000 et 3000 visiteurs sur les 3 jours. Le salon se tient de vendredi à dimanche. À Plestin-les-Grèves, un week-end consacré au Groenland se prépare. Les rencontres 2026 des Triades du Trégor se déroulent du 9 au 11 octobre à l'initiative de Pascal Crozet, passionné de kayak, de mer et grand voyageur de l'Arctique. Il a d'ailleurs découvert le village groenlandais de Savisivitch après plusieurs années d'expédition dans le Grand Nord et souhaite aujourd'hui faire partager cette expérience. 3 invités venus du Groenland participeront aux échanges autour de l'environnement, de la transmission culturelle, du rapport à la nature et du vivre ensemble. Une conférence ouverte au public est notamment prévue vendredi soir. Elle aura lieu à 18h30 à la salle Aundormer. Et pour terminer, faisons un point sur le temps dans le Trégor. À Lannion, Trégastel, Pleumeur-Baudou, quelques ondées restent possibles en début de matinée, puis les éclaircies deviennent largement dominantes. Il fera environ 11 degrés ce matin et 15 degrés dans l'après-midi. Le vent de nord-ouest sera faible à modéré vers Tréguier, Ploirette et Cavan. Les températures seront plus fraîches, autour de 9 degrés au réveil et 14 au meilleur de la journée. Le ciel devrait progressivement s'éclaircir après les éventuelles ondées matinales. Voilà, c'est tout pour l'actualité locale. Très belle matinée à tous à l'écoute de Millennium.
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1: Et on parle de Jim Carrey qui a encore surpris tout le monde. L'acteur américain de 64 ans vient de se marier pour la troisième fois. Il a épousé sa compagne Min Young, avec qui il était en couple depuis quelques temps. Le couple avait officialisé sa relation en février dernier à Paris, et pas n'importe où, lors de la cérémonie des Césars. Et depuis, les deux amoureux étaient plutôt discrets sur leur vie privée. Mais cette fois, l'info a été révélée par le magazine People. Jim Carrey n'en est donc pas à son premier mariage, c'est même son troisième. L'acteur de The Mask doit avoir décidé de remettre une couche de romantisme dans sa vie.
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1: Bonjour à tous, l'horoscope de ce jeudi 8 octobre. On commence avec les béliers, ne vous lancez pas dans des tâches trop compliquées, vous serez facilement déconcentré. Les taureaux, il serait judicieux de prendre du recul et de faire le point sur une situation qui ne vous convient plus. Les gémeaux, aucun nuage à l'horizon côté cœur, même si parfois vos doutes vous paralysent. Les cancers, vos qualités d'orateur et votre efficacité seront remarquées. Les lions, votre impulsivité vous rattrape. Les vierges, cette journée va frôler la perfection, vous allez cocher toutes les cases. Les balances, il est possible que vous ayez plus de travail que prévu, pas de panique, vous assurez sur tous les fronts. Les scorpions, vous pourriez être plus exigeant et impatient que d'habitude. Les sagittaires, si on vous bouscule, vous sortez les griffes. Les capricornes, vous démarrez la journée de très bonne humeur, ce bel état d'esprit devrait durer quelques jours. Les Verseaux, sentimentalement, vous avez besoin d'être rassuré. Et puis les poissons, vous avez envie de vivre une vie plus intense. Restez ouverts à toutes les opportunités.
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1: Ce soir sur TF1, votre nouvelle série Intraçable, c'est avec Sophia Essaïdi. Après la mort de son mari, une femme croit enfin se reconstruire. Mais une rencontre fait ressurgir un secret enfoui. Traquée par un hacker, elle fuit avec son fils en choisissant la mort numérique pour échapper à la surveillance et comprendre ce qu'on a voulu leur cacher. France 2, l'heure de vérité. L'ancien Premier ministre Édouard Philippe, candidat à Horizon à l'élection présidentielle, est le premier invité de Caroline Roux. France 3, meurtre dans le Jura. Canal, Fifi et sa bande, c'était pas gagné. M6, on n'est pas d'accord. TMC, Morbius, Gulli, Pino, simple flic, ça c'est culte. Et puis Novo 19, Terminator, Genesis. Voilà, je vous laisse faire votre choix et par avance, une excellente soirée devant votre télévision.
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2: Bonjour, bonjour à tous. Côté temps, ce jeudi s'annonce beaucoup plus calme et lumineux. À Lannion, énorme retournement de situation autour de la campagne publicitaire d'Endro. Mardi, la société de cosmétiques avait alerté la presse après avoir découvert une grande banderole de 4 mètres installée devant ses locaux à avenue Pierre Marzin, recouverte de tags rouges. La direction dénonçait alors une campagne ciblée contre sa publicité et expliquait ne pas vouloir porter plainte. Mais hier, nouveau coup de théâtre, Endro a reconnu que tout avait été mis en scène. Les tags avaient été réalisés volontairement par des personnes que Endro a payées dans le cadre d'une campagne publicitaire destinée à dénoncer le fait que les femmes de 40 ans se reconnaissent peu dans les publicités pour les crèmes anti-âge. Une opération de communication pour le moins surprenante qui pourrait finalement produire l'effet inverse de celui recherché. Le mouvement étudiant se poursuit à Lannion après les importantes mobilisations de mardi au lycée Le Dantec, à l'IUT et à l'ENSAT. Il n'y avait plus de blocage mercredi matin devant le lycée et l'école d'ingénieurs. En revanche, la mobilisation s'est poursuivie à l'IUT dès 7h. Les étudiants étaient moins nombreux que la veille, mais palettes, matelas, pancartes et drapeaux étaient toujours installés devant l'établissement. La direction avait annoncé la suspension des cours pour mercredi et des discussions ont eu lieu avec certains bloqueurs. Certains enseignants sont venus sur le campus pour saluer leurs élèves. Les étudiants soulignent également la compréhension de l'administration vis-à-vis de leur mobilisation. Une mobilisation qui se poursuit aujourd'hui. L'IUT reste bloqué. À Lannion, les pompiers sont intervenus mercredi en fin d'après-midi pour un feu d'appartement rue de Tréguier. 18 pompiers et 5 véhicules ont été mobilisés. Les deux occupants du logement situé au premier étage ont été évacués. L'un, incommodé par les fumées, a été placé sous oxygène et transporté à l'hôpital. Le second, agité, a également été conduit au centre hospitalier sous escorte policière. Le feu qui serait parti de la cuisine a été rapidement maîtrisé. La circulation a été coupée dans les

0: À Plestin, les grèves, un week-end consacré au Groenland se prépare. Les rencontres 2026 des Triades du Trégor se déroulent du 9 au 11 octobre à l'initiative de Pascal Crozet, passionné de kayak, de mer et grand voyageur de l'Arctique. Il a d'ailleurs découvert le village groenlandais de Savisivitch après plusieurs années d'expédition dans le Grand Nord et souhaite aujourd'hui faire partager cette expérience. Trois invités venus du Groenland participeront aux échanges autour de l'environnement, de la transmission culturelle, du rapport à la nature et du vivre ensemble. Une conférence ouverte au public est notamment prévue vendredi soir. Elle aura lieu à 18h30 à la salle Aundormer. Et pour terminer, faisons un point sur le temps dans le Trégor, à Lannion, Trégastel, Pleumeur-Bodou. Quelques ondées restent possibles en début de matinée, puis les éclaircies deviennent largement dominantes. Il fera environ 11 degrés ce matin et 15 degrés dans l'après-midi. Le vent de nord-ouest sera faible à modéré vers Tréguier, Ploirette et Cavan. Les températures seront plus fraîches, hein, autour de 9 degrés au réveil et 14 au meilleur de la journée. Le ciel devrait progressivement s'éclaircir après les éventuelles ondées matinales. Voilà, c'est tout pour l'actualité locale. Très belle matinée à tous, à l'écoute de Millennium.
1: 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Et nous sommes le jeudi 8 octobre, aujourd'hui 281e jour de l'année. On fête Pélagie et Morgane. L'on reconnaît aux Morgane leur tempérament calme et serein. Leur apparence sévère n'est souvent qu'un masque pour cacher une grande susceptibilité. Journée internationale du poulpe. Allez, l'anniversaire de Bruno Mars aujourd'hui, 41 ans. Juliette Chen, l'actrice, à 44 ans. Matt Damon, 56 ans. Sigourney Weaver, 77 ans. Et puis Paul Hogan, 87 ans. Excellent dans Crocodile Dundee. Hein. C'était lui, Mick Dundee. Allez, il ne reste plus qu'à vous souhaiter un bon anniversaire à vous aussi, peut-être né un 8 octobre.
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0: 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Au programme, musique, danse et bonne humeur avec l'orchestre Erwan Perrault. 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À Trégastel, la nature s'expose. 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Plus d'une centaine de photographies réalisées par des photographes amateurs et professionnels sont à découvrir gratuitement sur 10 sites de la ville. Une belle balade entre culture et patrimoine. 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
0: Amis joueurs, amis joueuses, bonjour à tous et bienvenue dans C'est ludique. Aujourd'hui, on va parler cambriolage, butin et surtout gros coup de bluff avec Frick Frack, un jeu de David Gordon et Jonathan Gilmour, localisé par Lucky Dot Games. Alors, Frick Frack, ça se joue de 2 à 5 joueurs à partir de 10 ans. Dans Frick Frack, chacun incarne un cambrioleur et votre objectif est simple, eh bien récupérer le plus beau butin possible et réussir à amasser davantage de richesses que vos adversaires. Mais pour ça, il va falloir être malin parce qu'à chaque tour, l'un des joueurs devient le génie criminel. Et le génie criminel va devoir choisir où il compte cambrioler. Sur le plateau de jeu, vous avez plusieurs lieux où vous allez disposer des cartes de différents trésors. Chaque joueur possède plusieurs cartes lieux. Le génie choisit secrètement une carte et la pose face cachée devant lui. Les autres joueurs font exactement la même chose. Ils choisissent le lieu qu'ils pensent être la cible du génie. Tout le monde révèle ensuite sa carte en même temps. Et c'est là que le cambriolage commence. Parce que tous ceux qui ont choisi le même lieu que le génie criminel vont pouvoir participer au vol. Le génie commence par prendre un trésor, puis les autres voleurs présents dans ce lieu choisissent à leur tour leur butin. Et le génie récupère ensuite un trésor supplémentaire. Mais si le génie est tout seul dans son lieu, eh ben là, c'est jackpot, casse total, il peut

récupérer tous les trésors présents. Autant dire qu'il vaut mieux réussir à deviner où il compte aller. Et c'est justement là que toute la mécanique de bluff et de déduction entre en jeu. Il faut observer les choix des autres joueurs, regarder les trésors qu'ils collectionnent et essayer de comprendre leur stratégie. Mais surtout, il faut essayer de décoder le génie criminel qui pourra parler et dire « Moi, là, c'est sûr, je vais dans le lieu rose !» alors qu'il n'ira pas du tout. Ces choix précédents peuvent vous donner des indices sur ce qu'il prépare pour le prochain cambriolage. Une fois le casse terminé, chacun va devoir organiser son butin. Vous disposez de seulement 3 planques sur votre plateau joueur et chaque planque ne peut accueillir qu'un seul type de trésor. Il va donc falloir regrouper vos trésors intelligemment pour constituer les meilleures collections possibles. Mais attention à ne remplir pas trop vite votre planque, sinon il faudra défausser des cartes trésors. Vos choix vont directement influencer votre capacité à récupérer et organiser les prochains trésors. Et lorsqu'une collection est suffisamment importante, eh bien le génie criminel peut décider de la revendre pour récupérer des millions. Les autres joueurs vont également pouvoir récupérer des trésors dans la rivière, ce qui permet aussi de continuer à faire évoluer leur butin. Puis le rôle de génie criminel passe au joueur suivant et on recommence. Cambriolage, déduction, récupération des trésors, organisation de la planque, puis nouveau cambriolage. Au fil de la partie, vous allez donc essayer de comprendre les intentions de vos adversaires tout en développant votre propre stratégie. Et c'est ce mélange qui fonctionne particulièrement bien dans Fritfrac. Fritfrac, c'est un jeu qui mélange donc bluff, déduction, gestion de main et collection. Alors ce que j'aime particulièrement, c'est que les choix des joueurs deviennent progressivement des informations. Une carte jouée, un trésor récupéré, une collection commencée, tout peut devenir un indice. Il faut donc observer la table et essayer de comprendre ce que préparent les autres. Et puis il y a cette petite tension très agréable au moment où tout le monde révèle sa carte lieu. Est-ce que j'ai réussi à retrouver le génie ? Si oui, je participe au casse. Si je me suis trompé, il faudra peut-être me contenter d'un petit trésor récupéré ailleurs. Alors amis joueurs, amis joueuses, ouvrez l'œil, observez vos adversaires, choisissez votre lieu et surtout, ne laissez jamais le génie criminel cambrioler tout seul. Une dernière chose, pas besoin d'écran pour jouer. Alors on pose son smartphone, sinon le génie va vous le voler. Allez, on se retrouve dès demain pour en découvrir un nouveau jeu.

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2: Bonjour à tous. Les lycéens à nouveau mobilisés ce jeudi au lendemain de l'allocution télévisée du Premier ministre. Ce matin, le ministre de l'Éducation nationale, Édouard Geffray, a échangé avec des lycéens à Reims. L'état dégradé de certains bâtiments du lycée où se trouve le ministre ont notamment été évoqués. Et cet après-midi, les trois principales organisations lycéennes, dont l'Union syndicale lycéenne et le Renouveau lycéen et lycéenne, seront reçues également au ministère de l'Éducation nationale par le ministre Édouard Geffray et son homologue de l'enseignement supérieur Philippe Baptiste. Autre mobilisation, celle du personnel de la petite enfance. Il est appelé à faire grève ce jeudi partout en France. La ministre de l'Agriculture Annie Genevard a annoncé en Auvergne de nouvelles mesures pour les agriculteurs frappés par la sécheresse. Parmi celles-ci, des prêts à taux zéro pour acheter du fourrage et un dispositif spécifique pour les jeunes récemment installés en cas de rééchelonnement de prêts. Mais ceux-ci dépendront de l'adoption du budget. Pour faire face à la flambée des prix des carburants, le gouvernement va libérer 10 millions de barils de gasoil des stocks stratégiques, ce qui devrait permettre une réduction de 12 à 18 centimes par litre à la pompe. Et c'est dans ce contexte que les expéditions de carburant sont bloquées dans plusieurs raffineries Total Energy de Normandie, Loire-Atlantique et des Bouches-du-Rhône en raison d'une grève des salariés. Ces derniers dénoncent des effectifs sous tension et des salaires qui stagnent. Pas de risque épidémique en Sibérie, selon Moscou. Les autorités russes réfutent toute menace après la mort d'une laborantine de 28 ans de l'Institut de recherche antipeste. La victime aurait contracté la peste pulmonaire suite au bris d'un tube à essai. L'astronaute française Sophie Adenau s'apprête à retrouver la Terre ce jeudi. Elle doit amerrir dans l'océan Pacifique après un séjour de 235 jours à bord de l'ISS, le plus long voyage orbital en continu pour une astronaute européenne. Et puis sport et basket, en Euroleague, l'ASVEL de Tony Parker s'est imposé sur le fil 98 à 96 sur le parquet du Paris Basket dans le tout premier choc 100% français de la saison.
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3: Le soleil est de retour pour ce jeudi, excepté à l'est du pays où des précipitations sont encore attendues. Le vent va souffler assez fort également avec des rafales attendues jusqu'à 75 km/h sur le littoral. Et puis concernant les températures, elles baissent encore avec entre 7 et 12 au réveil. Il fera 15 degrés à Lille au maximum, 16 degrés à Strasbourg, 17 à Brest et Toulouse, 20 degrés à Perpignan et Marseille. Et là où il fera le plus chaud, c'est à Nice avec 24 degrés.
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0: Bonjour et bienvenue dans votre rendez-vous quotidien avec l'emploi et l'économie locale. Pendant une heure, Midi Emploi vous propose les offres de France Travail. Des informations sur les entreprises du territoire, les nouveaux commerçants, les artisans et toutes les initiatives qui dynamisent le Trégor. Alors excellente écoute sur Millennium, Midi Emploi, ça commence dans un instant.
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2: Et dans Midi Emploi, on prend la direction de Lannion avec une offre de chef boucher ou chef bouchère chez Traou Andouar, le magasin Biocop. Alors la personne recrutée sera responsable du rayon boucherie-charcuterie et encadrera une équipe de 2 à 3 professionnels. Elle assurera la gestion du rayon, les approvisionnements, les stocks, la préparation et la découpe des viandes ainsi que la charcuterie traditionnelle. Il faut avoir au moins 2 ans d'expérience en boucherie, une formation de niveau bac ou équivalent en boucherie-charcuterie et une expérience dans l'encadrement d'équipe. Le poste est un CDI de 35 heures sur 4 jours par semaine, du lundi au samedi. Le salaire est à négocier selon l'expérience et la qualification. Mutuelle, prise en charge à 100%, intéressement, participation et remise de 20% sur les achats font partie des avantages annoncés. Si cette offre vous intéresse, rendez-vous directement sur le site de France Travail. Il s'agit du numéro 214 DQ QZ. Et puis n'oubliez pas, si vous êtes artisan, si vous êtes commerçant, si vous êtes à la recherche de personnel, eh bien il suffit de nous contacter par mail en nous envoyant un mail donc à contact@station-millennium.com ou par téléphone au

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2: Et dans Midi emploi, on prend la direction de Pleudaniel, où l'agence d'intérim Randstad recherche un ou une ajusteur-monteur. Le poste est accessible aux débutants et proposé en intérim pour une durée de 6 mois à raison de 35 heures par semaine en journée. La mission consiste à assurer le montage et la mise en place de différents éléments sur les machines, panneaux, volets ou encore toits. Il faut également procéder au nettoyage des machines avant leur expédition. La rémunération démarre à 13,15€ brut de l'heure, avec un salaire variable selon le profil. Randstad propose également plusieurs avantages, compte épargne temps à 8% CSE, mutuel et service fast. Il s'agit de l'offre 214 VBDZ sur le site de France Travail. Et puis à Lannion, Randstad recherche également un hôte ou une hôtesse de caisse. Là encore, les débutants sont acceptés. Il s'agit d'une mission d'intérim d'une seule journée qui pourra être prolongée en fonction des besoins. La rémunération est de 12,31€ brut de l'heure. Vous serez chargé de réaliser les opérations d'encaissement, de renseigner, de conseiller les clients, mais aussi de gérer les avoirs et le retour de produits. Il faut être à l'aise avec l'outil informatique et maîtriser les procédures de caisse. Il s'agit de l'offre 214 VBZT sur le site de France Travail.

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2: Et dans Midi Emploi, on prend la direction de Lannion où une association recherche un encadrant ou une encadrante technique pour un chantier d'insertion dans les espaces verts. Alors le poste est un CDI 35 heures par semaine en journée. Vous accompagnerez un public en parcours d'insertion dans les activités de production tout en assurant la gestion des chantiers. Réalisation des devis, planification et suivi. Vous participerez également au projet professionnel des salariés et aux actions favorisant leur retour vers l'emploi durable. Une expérience de 6 mois est demandée, notamment dans l'entretien des espaces verts ou l'aménagement paysager, ainsi qu'une expérience dans l'encadrement de salariés en insertion. Le permis B est indispensable, rémunération selon la convention collective 66 avec reprise d'ancienneté selon l'expérience et congé trimestriel. Il s'agit de l'offre 214 VLMT sur le site de France Travail. Et puis à peine venant, l'ERL, le Bricon, recherche un ouvrier ou une ouvrière agricole polyvalent. Le poste est ouvert aux débutants et proposé en CDD de 39 heures par semaine en journée. Alors vous participerez à la récolte en plein champ de brocolis et de choux-fleurs, ainsi qu'à l'entretien des cultures. Le travail se fait en équipe avec la possibilité occasionnellement de conduire le tracteur. Le poste est en extérieur et il n'y a pas de logement proposé. La rémunération est de 12,31 € brut de l'heure. Il s'agit de l'offre 214 TZBJ sur le site de France Travail.

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2: Et dans Midi Emploi, on prend la direction maintenant de Les Ardrieux où Bossuet-Benoît recherche un ouvrier ou une ouvrière ostréicole. Le poste est accessible aux débutants et proposé en CDD de 35 heures par semaine en journée avec du travail possible les week-ends et jours fériés. Le contrat court du 12 octobre au 31 mars pour une rémunération de 1 867 € par mois. Vous travaillerez à la fois en atelier pour le tri, le calibrage et la préparation des commandes et sur les parcs à 8 avec notamment le chargement et déchargement des poches et leur retournement. Le permis B est demandé. Il s'agit de l'offre 214-SZ-HM. Et puis à Lannion, une association recherche un encadrant ou une encadrante technique pour un chantier d'insertion dans une recyclerie. Alors il s'agit d'un CDD de 35 heures en journée pour un remplacement d'arrêt maladie d'un mois renouvelable. Une expérience d'au moins 6 mois est demandée. Vous accompagnerez les personnes en parcours de transition tout en encadrant les activités de la recyclerie. Collecte et valorisation de mobilier, textile, vaisselle, décoration, jouets électroménagers ou encore articles de sport. Vous participerez également à l'accompagnement vers l'emploi durable. Le permis B est indispensable. Rémunération selon la convention collective 66 avec reprise d'ancienneté selon expérience et congé trimestriel. Il s'agit de l'offre 214 VLTH sur le site de France Travail.

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2: Et dans Midi Emploi, vous le savez, chaque jour, on s'intéresse aussi aux nouveaux commerces et on part à Lannion avec une nouvelle étape dans le développement de deux entreprises spécialisées dans la communication et l'équipement professionnel. Les dirigeants de Panneau Lannion, Marie-Charlotte Quérin et Gwenvaël Le Cerf, viennent de reprendre Effigie Communication, une entreprise créée il y a 28 ans par Christelle et Xavier Le Maguarou. Alors une reprise qui s'est faite dans un climat de confiance puisque les deux couples se connaissent depuis une vingtaine d'années. L'objectif maintenant, c'est de réunir les compétences des deux entreprises pour proposer aux clients un seul interlocuteur, mais avec deux expertises complémentaires. Alors d'un côté, on a Panneau avec l'impression, les enseignes, la signalétique, le marquage des véhicules ou encore le studio graphique. Et de l'autre, Effigie Communication avec toute une gamme de vêtements et d'équipements professionnels. Vêtements de chantier, chaussures de sécurité, tenues pour les établissements de santé ou les collectivités, équipements haute visibilité, mais aussi vêtements pour les associations et les professionnels de la restauration. Alors les objets publicitaires complètent également cette activité et parfois les commandes sont pour le moins originales. L'entreprise a reçu une commande de 3000 pluviomètres personnalisés pour un événement. Alors cette nouvelle organisation va également entraîner un déménagement. Au mois de novembre, donc Panneau rejoindra les locaux d'Effigie Communication qui permettront notamment de créer un showroom de grande taille. Au total, le regroupement représentera 10 salariés. Pour les dirigeants, l'objectif est désormais de poursuivre le développement tout en conservant ce qui fait leur force, la proximité avec les clients et la qualité du service. Donc une nouvelle étape pour ces deux entreprises désormais réunies au sein d'un même projet.

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2: Et dans Midi Emploi, on prend maintenant la direction de Plestin-les-Grèves, où une entreprise spécialisée dans la construction de bateaux de plaisance recherche un chaudronnier soudeur aluminium naval confirmé. Alors, vous devez notamment interpréter les plans des architectes navals, préparer les structures des bateaux et réaliser les constructions conformément aux plans. Une expérience de 3 ans est demandée, ainsi qu'un CAP ou BEP en chaudronnerie soudure aluminium. La licence 131 serait un plus. Le poste est un CDI de 39 heures par semaine en journée avec une rémunération selon le profil et l'expérience. Il s'agit de l'offre numéro 214 MCMHF sur le site de France Travail. Et puis à Perros-Guirec, le camping Le Ranolien du groupe Sandaya recherche un agent technique ou une agente technique. La mission consiste à assurer la maintenance du site, notamment en plomberie, électricité et entretien des bâtiments, et à signaler les éventuels dysfonctionnements. Alors, une formation en électricité, électromécanique, menuiserie, plomberie ou maçonnerie est recherchée avec les habilitations électriques nécessaires. Le contrat est prévu du 12 au 31 octobre avec possibilité de prolongation. Il s'agit donc d'un contrat court saisonnier de 35 heures, rémunéré 1929 euros brut par mois. Le poste, attention, n'est pas logé. Il s'agit de l'offre 214 GB SJ sur le site de France Travail.

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2: Merci de votre écoute. Demain, déjà le dernier Midi Emploi de la semaine avec de nouvelles offres, de nouvelles rencontres et toute l'actualité économique du Trégor. Alors à demain midi sur Millennium. Belle journée à tous.

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1: Amis joueurs, amis joueuses, bonjour à tous et bienvenue dans C'est ludique. Aujourd'hui, on va parler cambriolage, butin et surtout gros coup de bluff avec Frit Frac, un jeu de David Gordon et Jonathan Gilmour, localisé par le Kidlet Games. Alors Frit Frac, ça se joue de 2 à 5 joueurs à partir de 10 ans. Dans Frit Frac, chacun incarne un cambrioleur et votre objectif est simple, eh bien récupérer le plus beau butin possible et réussir à amasser davantage de richesses que vos adversaires. Mais pour ça, il va falloir être malin parce qu'à chaque tour, l'un des joueurs devient le génie criminel. Et le génie criminel va devoir choisir où il compte cambrioler. Sur le plateau de jeu, vous avez plusieurs lieux où vous allez disposer des cartes de différents trésors. Chaque joueur possède plusieurs cartes lieux. Le génie choisit secrètement une carte et la pose face cachée devant lui. Les autres joueurs font exactement la même chose. Ils choisissent le lieu qu'ils pensent être la cible du génie. Tout le monde révèle ensuite sa carte en même temps. Et c'est là que le cambriolage commence. Parce que tous ceux qui ont choisi le même lieu que le génie criminel vont pouvoir participer au vol. Le génie commence par prendre un trésor, puis les autres voleurs présents dans ce lieu choisissent à leur tour leur butin. Et le génie récupère ensuite un trésor supplémentaire. Mais si le génie est tout seul dans son lieu, eh ben là c'est jackpot, casse totale, il peut récupérer tous les trésors présents. Autant dire qu'il vaut mieux réussir à deviner où il compte aller. Et c'est justement là que toute la mécanique de bluff et de déduction entre en jeu. Il faut observer les choix des autres joueurs, regarder les trésors qu'ils collectionnent et essayer de comprendre leur stratégie. Mais surtout, il faut essayer de décoder le génie criminel qui pourra parler et dire « Moi, là, c'est sûr, je vais dans le lieu rose !» Alors qu'il n'ira pas du tout. Ses choix précédents peuvent vous donner des indices sur ce qu'il prépare pour le prochain cambriolage. Une fois le casse terminé, chacun va devoir organiser son butin. Vous disposez de seulement 3 planques sur votre plateau joueur et chaque planque ne peut accueillir qu'un seul type de trésor. Il va donc falloir regrouper vos trésors intelligemment pour constituer les meilleures collections possibles. Mais attention à ne remplir pas trop vite votre planque, sinon il faudra défausser des cartes trésors. Vos choix vont directement influencer votre capacité à récupérer et organiser les prochains trésors. Et lorsqu'une collection est suffisamment importante, bien le génie criminel peut décider de la revendre pour récupérer des millions. Les autres joueurs vont également pouvoir récupérer des trésors dans la rivière, ce qui permet aussi de continuer à faire évoluer leur butin. Puis le rôle de génie criminel passe au joueur suivant et on recommence. Cambriolage, déduction, récupération des trésors, organisation de la planque, puis nouveau cambriolage. Au fil de la partie, vous allez donc essayer de comprendre les intentions de vos adversaires tout en développant votre propre stratégie. Et c'est ce mélange qui fonctionne particulièrement bien dans Frit Frac. Frit Frac, c'est un jeu qui mélange donc bluff, déduction, gestion de main et collection. Alors ce que j'aime particulièrement, c'est que les choix des joueurs deviennent progressivement des informations. Une carte jouer, un trésor récupéré, une collection commencée, tout peut devenir un indice. Il faut donc observer la table et essayer de comprendre ce que préparent les autres. Et puis il y a cette petite tension très agréable au moment où tout le monde révèle sa carte lieu. Est-ce que j'ai réussi à retrouver le génie ? Si oui, je participe au casse. Si je me suis trompé, il faudra peut-être me contenter d'un petit trésor récupéré ailleurs. Alors amis joueurs, amis joueuses, ouvrez l'œil, observez vos adversaires, choisissez votre lieu et surtout, ne laissez jamais le génie criminel cambrioler tout seul. Une dernière chose, pas besoin d'écran pour jouer. Alors on pose son smartphone, sinon le génie va vous le voler. Allez, on se retrouve dès demain pour en découvrir un nouveau jeu.
2: 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Et nous sommes le jeudi 8 octobre, aujourd'hui 281e jour de l'année, on fête Pélagie et Morgane. L'on reconnaît aux Morgane leur tempérament calme et serein, leur apparence sévère n'est souvent qu'un masque pour cacher une grande susceptibilité. Journée internationale du poulpe. Allez, l'anniversaire de Bruno Mars aujourd'hui, 41 ans. Juliette Chen, l'actrice à 44 ans. Matt Damon, 56 ans. Sigourney Weaver, 77 ans. Et puis Paul Hogan, 87 ans. Excellent dans Crocodile Dundee, c'était lui, Mick Dundee. Allez, il reste plus qu'à vous souhaiter un bon anniversaire à vous aussi, peut-être né un 8 octobre.
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4: Atténuer les rides d'expression avec des remèdes naturels. La pâte de cacao. Le cacao contient de la lanoline, un élément qui aide à atténuer les rides et à hydrater la peau. Pour profiter des bienfaits du cacao, mélangez 100 g de cacao avec une cuillère d'huile d'olive et un peu de crème hydratante. Faites une pâte et appliquez-la comme un masque classique. Laissez agir entre 15 et 20 minutes avant de rincer. À répéter 2 à 3 fois par semaine. L'huile de ricin. Mélangez une cuillère d'huile de ricin, une cuillère d'eau de rose et une de lait. À l'aide d'un coton, appliquez le mélange sur le contour des yeux, le front et sur le contour des lèvres. Laissez agir durant 15 minutes. Rincez à l'eau fraîche avant d'appliquer votre crème hydratante. L'aloe vera. On connaît déjà les bienfaits multiples de l'aloe vera. Elle est curative, cicatrisante, raffermissante, nettoyante, dépurative. Pour le contour des yeux, utilisez le jus de 2 tiges d'aloe pour obtenir le gel à étaler sur le contour des yeux, là où se trouvent les rides. Laissez agir durant 20 minutes. Rincez ensuite à l'eau à renouveler 3 fois par semaine. Enfin, la gymnastique faciale. Les exercices faciaux sont conçus pour augmenter le tonus musculaire du visage. Il existe une variété d'exercices de gymnastique qui ciblent différentes zones du visage et des préoccupations esthétiques différentes.
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2: Bonjour à tous, les lycéens à nouveau mobilisés ce jeudi au lendemain de l'allocution télévisée du Premier ministre. Ce matin, le ministre de l'Éducation nationale, Édouard Geffray, a échangé avec des lycéens à Reims. L'état dégradé de certains bâtiments du lycée où se trouve le ministre ont notamment été évoqués. Et cet après-midi, les trois principales organisations lycéennes, dont l'Union syndicale lycéenne et le Renouveau lycéen et lycéenne, seront reçues également au ministère de l'Éducation nationale par le ministre Édouard Geffray et son homologue de l'enseignement supérieur Philippe Baptiste. Autre mobilisation, celle du personnel de la petite enfance. Il est appelé à faire grève ce jeudi partout en France. La ministre de l'Agriculture Annie Genevard a annoncé en Auvergne de nouvelles mesures pour les agriculteurs frappés par la sécheresse. Parmi celles-ci, des prêts à taux zéro pour acheter du fourrage et un dispositif spécifique pour les jeunes récemment installés en cas de rééchelonnement de prêts. Mais ceux-ci dépendront de l'adoption du budget. Pour faire face à la flambée des prix des carburants, le gouvernement va libérer 10 millions de barils de gasoil des stocks stratégiques, ce qui devrait permettre une réduction de 12 à 18 centimes par litre à la pompe. Et c'est dans ce contexte que les expéditions de carburant sont bloquées dans plusieurs raffineries Total Energy de Normandie, Loire-Atlantique et des Bouches-du-Rhône en raison d'une grève des salariés. Ces derniers dénoncent des effectifs sous tension et des salaires qui stagnent. Pas de risque épidémique en Sibérie, selon Moscou. Les autorités russes réfutent toute menace après la mort d'une laborantine de 28 ans de l'Institut de recherche anti-peste. La victime aurait contracté la peste pulmonaire suite au bris d'un tube à essai. L'astronaute française Sophie Adenau s'apprête à retrouver la Terre ce jeudi. Elle doit amerrir dans l'océan Pacifique après un séjour de 235 jours à bord de l'ISS, le plus long voyage orbital en continu pour une astronaute européenne. Et puis sport et basket, en Euroleague, l'ASVEL de Tony Parker s'est imposé sur le fil 98 à 96 sur le parquet du Paris Basket dans le tout premier choc 100% français de la saison.
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3: Le soleil est de retour pour ce jeudi, excepté à l'est du pays où des précipitations sont encore attendues. Le vent va souffler assez fort également, avec des rafales attendues jusqu'à 75 km/h sur le littoral. Et puis concernant les températures, elles baissent encore, avec entre 7 et 12 au réveil. Il fera 15 degrés à Lille au maximum, 16 degrés à Strasbourg, 17 à Brest et Toulouse, 20 degrés à Perpignan et Marseille. Et là où il fera le plus chaud, c'est à Nice, avec 24 degrés.

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2: Bonjour à tous, la mobilisation lycéenne se poursuit aujourd'hui pour l'acte 4 avec des blocages qui touchaient plusieurs établissements tandis que des syndicats d'enseignants appelaient à la grève en soutien aux jeunes. Cet après-midi, les trois principales organisations lycéennes étaient reçues par les ministres de l'Éducation nationale et de l'Enseignement supérieur. Une enquête judiciaire a d'ailleurs été ouverte à Dunkerque après la diffusion d'une vidéo montrant un véhicule de police foncer vers des barricades près de piétons lors d'une manifestation lundi dernier. La préfecture estime que cette intervention ne correspond pas aux consignes habituelles. De son côté, Sébastien Lecornu a annoncé que les premières mesures du gouvernement pour les lycéens seraient présentées d'ici la fin octobre. Et autre annonce faite par le Premier ministre hier, c'est la libération de 10 millions de barils issus de stocks stratégiques français. Étendue sur 3 mois, cette mesure pourrait faire baisser le litre de gasoil de 12 à 18 centimes. Les salariés de Total Energy, quant à eux, ont lancé une grève ce jeudi dans 3 raffineries pour réclamer des embauches et des hausses de salaire. La CGT annonce plus de 50% de grévistes sur ses sites et des expéditions de carburant bloquées. La direction, elle, conteste ce chiffre et assure maintenir l'approvisionnement des stations-service. La situation des nappes phréatiques reste très préoccupante en France. Au 1er octobre, 66% des points observés affichaient des niveaux inférieurs au normal après un été exceptionnellement chaud et sec. Fin septembre, 94 000 personnes étaient privées d'eau potable en France métropolitaine. Et justement, le ministre de l'Agriculture, Annie Genevard, a annoncé des prêts à taux zéro pour aider les agriculteurs touchés par la sécheresse sous réserve de l'adoption du budget 2027. Il pourrait couvrir 2 milliards d'euros de prêts et l'État débloquera également 21 millions d'euros pour les exploitations fragilisées. Enfin du sport, avec la 5e journée des mondiaux de judo, avec les Français Maxime Gaël, Ngaya Bambou et Clément Sémé qui tenteront de décrocher une médaille dans leurs catégories respectives.

0: Jeudi aujourd'hui, il est 16h, c'est le début de l'Afterwork, soyez les bienvenus en tout cas, Vince avec vous les amis pour vous accompagner jusqu'à 19h avec un très bon début de soirée. Du côté de la Beast, ce sera Soprano, je suis calé également Riviera et puis aussi le nouveau Mutonet et Eden Martin sur Millennium remixé par Laurent Shark, c'est United.
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0: Et en plein cœur de l'afterwork, bah, la playlist TMX continue avec Madison Mars et puis aussi Animal sur Miom. C'est 4 size dans l'afterwork.
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1: Dans quelques instants sur Millennium pour vous, c'est la suite de votre après-midi 100% été mix après une petite pause. Creed's, le nouveau Kongs et aussi Anouk Tapo sur Millennium. 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

0: Steve Aoki sur Millennium avec On Boss, c'était One Eleven. Dans quelques instants, bon, ce sera Eben et Easy Easy sur Millennium. C'est juste après YKP. Voici Faruko et Steve Angelo.
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1: Merci à tous d'écouter Millennium, une nouvelle heure de son 100% Edenmix commence maintenant. Vince avec vous, on est en plein cœur de l'Afterwork jusqu'à 19h. Du côté du son, ce sera Punt et Rohan dans quelques instants pour Nothing Last Forever. C'est juste après. Shakira et Burna Boy avec Die Die, il est au pile 17h.

0: Afrojack et Fédé Legrand sur Millennium, ça se passe comme ça avec 1, 2, 3, 4. Dans quelques instants sur Millennium, on s'écoute Hadaway avec What Is Love. C'est juste après Cœur de Pirate et Julien Doré. Voici pour un infidèle.
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1: Allez, sur Millennium, on se marque une petite pause. On se retrouve juste derrière avec notamment Superfunk, Rarien et puis également les troisièmes prototypes pour After the Storm. Tout ça, ça arrive juste après une courte page de réclame sur Millennium.
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1: Les BTS sont Millennium avec Swim, votre place pour aller au festival du Gyroscope. 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En attendant, nous on continue avec tous les meilleurs sons et mix comme Medu et Anderson tout de suite. Et puis Tovlo et Stromae sur Millennium.
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2: 18h, très bon début de soirée à tous. C'est Millennium, en étant packer de l'Afterwork. C'est ici que ça se passe, avec dans quelques instants Adèle Cassillon et Scan pour One Look to Fall in Love. C'est juste après One Trank Mind. Voici Naika sur Millennium, il est 18h.
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0: Skunux avec un Emily Zex, Solium, c'était After Midnight. Dans quelques instants pour vous, j'ai un petit Ashanti, je vous ai calé également Steve Aoki. Ce sera tout simplement Nobody. En tout cas, ça arrive, je te reste chez Men Badi et entre nous.
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1: Allez sur Millennium, juste après la pause pour vous, ce sera Aitch avec Rim, je cale également Ria Pinivici et puis on sera Jérémy Frérot sur Millennium, tout ça c'est après une petite pause.
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1: Il est temps pour moi de terminer l'Afterwork d'aujourd'hui. Merci à tous, en tout cas les amis. On se quitte avec Fréna, ce sera que la body. En attendant, n'oubliez pas, dès demain à partir de 7h, Greg sera là pour vous réveiller dans la matinale. À midi, vous retrouverez Matt dans Midi Emploi. 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Et nous, on se retrouve dès demain à partir de 16h. Ciao.
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2: Bonsoir à tous. Les lycéens étaient de retour dans les rues aujourd'hui pour l'acte 4 afin de manifester leur colère avec des tensions qui sont en cours actuellement à Place de la Bastille à Paris. Et l'intersyndicale appelle à une nouvelle journée de grève et de manifestation. Ce sera mardi prochain. Plusieurs milliers de personnes réclament davantage de moyens pour l'éducation nationale. Les syndicats dénoncent le manque de professeurs et les bâtiments dégradés. En réponse, Sébastien Lecornu a déclaré que les premières mesures du gouvernement pour les lycéens seraient justement présenté d'ici la fin octobre. Et une enquête judiciaire a été ouverte à Dunkerque après la diffusion d'une vidéo montrant un véhicule de police foncer vers des barricades près de piétons lors d'une manifestation lundi dernier. Hier, le gouvernement a également annoncé la libération de 10 millions de barils issus des stocks stratégiques français, ce qui pourrait faire baisser le litre de gasoil de 12 à 18 centimes sur les 3 mois prochains. Les salariés de Total Energy, eux, ont lancé une grève aujourd'hui dans 3 raffineries pour réclamer des embauches et des hausses de salaire. La CGT annonce plus de 50% de grévistes sur ses sites et des expéditions de carburant bloquées, tandis que la direction conteste et assure maintenir l'approvisionnement des stations-service. Les 4 astronautes de la mission Epsilon, dont la française Sophie Adnaud, ont rejoint la Terre au large de la Californie après 27 heures de voyage retour et surtout 230 jours dans l'espace. Et en France, la situation des nappes phréatiques reste très préoccupante. Au 1er octobre, 66% des points observés affichaient des niveaux inférieurs au normal. Justement, la ministre de l'Agriculture, Annie Genevard, a annoncé des prêts à taux zéro afin d'aider les agriculteurs touchés par la sécheresse, sous réserve bien sûr de l'adoption du budget 2027. Et enfin, 5e journée des mondiaux de judo et aucune médaille pour les Français, ni pour Ngapambou, ni pour Aimé, ni pour Mitrovic. C'est tout pour l'essentiel de l'actualité.
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2: La France sera divisée en deux parties pour ce vendredi 9 octobre avec des précipitations et des nuages attendus sur toute la partie nord-ouest. Par contre, au sud-est, ce sont de jolies éclaircies accompagnées de quelques passages nuageux de temps à autre et puis des averses orageuses sont attendues sur la Corse. Concernant les températures, on annonce 12 degrés à Chaumont, 16 degrés du côté de Tours, 19 à La Rochelle, 21 à Montpellier et jusqu'à 22 à Nice pour la maximale.
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3: 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Au programme, musique, danse et bonne humeur avec l'orchestre Erwan Perrault. Participation 10€ avec une boisson et une crêpe offerte. Le thé dansant du Jubilé de la Râle, un rendez-vous à ne pas manquer. 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À Trégastel, la nature s'expose. Jusqu'au 30 novembre, découvrez la 5e édition d'Objectif Trégastel sur le thème Faune et Flore. Plus d'une centaine de photographies réalisées par des photographes amateurs et professionnels sont à découvrir gratuitement sur 10 sites de la ville. Une belle balade entre culture et patrimoine. 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
5: Et salut à toutes.
6: Que toutes.
5: Ça démarre bien, ça démarre fort.
6: Ça va bien.
5: C'est parce qu'en fait, il y a toutes et toutes.
6: Oui.
5: Tu vois, ça fait un misque.
6: Eh bien, moi, je dis bravo.
5: Eh ben, merci,
7: parce
5: je te remercie.
7: Le vrai vivre ensemble, c'est ça.
5: C'est voilà. Exactement
6: c'est
5: ça.
6: Inclusif. Donc maintenant, au lieu de dire bonjour à toutes et à tous,
5: on dit
6: bonjour à toutes.
5: Voilà, comme ça, il y a plus de, comment on dit, il y a la parité respectée.
6: Tu vas à l'essentiel.
5: Voilà. Je vais à l'essentiel.
6: C'est
5: bonjour.
6: Quoi C'était quoi le YEL maintenant, non?
5: Oui, YEL, ça. Yel. Ouais. Bonjour, Jérôme.
6: Ça va,
5: oui.
6: YEL?
5: Oui, vous aussi, vous avez bonne mine. Vous avez fait quoi hier? Une boum ou un truc comme ça?
6: Il a rien fait du tout, monsieur.
5: Rien
6: du tout.
5: Ah,
6: t'es
5: alors
6: couché à 8h, comme les vieux.
5: À 20h. D'accord. Une petite pilule et...
6: Ok. Oui, oui.
5: D'accord. On va vous retrouver tout à l'heure avec des brèves de comptoir. À votre côté, votre compagnon de route, votre binôme, Yann Morel. Bonjour Yann.
8: Bonjour à tous.
5: Ouah, carrément super, ça va?
8: Ouais, ça va très bien.
5: On va vous retrouver tout à l'heure avec un billet d'humeur.
8: Et ouais, je vais parler un peu santé.
5: Santé?
8: Voilà, ouais.
5: D'accord.
8: Ouais, j'ai des trucs à dire sur la santé.
5: Bon, eh ben écoute,
8: pas trop, parce que c'est un domaine dans lequel je m'aventure que très rarement.
5: Oui, d'accord.
6: Et moi, je l'ai banni au bar.
5: Tu l'as banni au bar?
6: Ouais.
5: C'est-à-dire?
6: C'est quand il tringue les mecs. Santé.
5: Ah oui.
6: Toujours un con qui dit ouais mais pas des pieds.
5: Ah voilà. Je me disais est-ce que
6: c'est insupportable.
5: Vous savez qu'on peut sucer l'orteil du pied.
6: Oui.
5: Ah, et que
6: j'ai appris ça. Le gros orteil.
5: Le gros orteil ouais chez l'homme c'est ça
6: avec ou sans mycose.
9: Mais moi ça me.
8: It is not mycose you are.
9: Et ça marche que pour les hommes.
5: Ça marche que pour les hommes ouais ouais c'est une drôle de sensation.
9: Tiens.
5: Mais vous n'avez toujours pas essayé.
9: Non.
5: Bon bah écoutez.
9: Oui. Toi ça
5: je suis sûr que vous allez le faire. En cachette les filles, Lolotte, Laurence, Rouati, bonjour.
9: Bonjour Carl.
5: Vous, promis, avouez, promis ça vous tente
9: ah, non,
5: pas
9: non,
6: et
9: ah,
6: ça
9: non,
6: se
9: non.
6: Joue à pas grand chose, t'aurais pas du orteil.
5: Oui, mais c'est ça.
9: Lolotte, on dit rien à personne, je te le fais, tu me le fais.
5: Non, mais ça marche
6: que sur les garçons.
5: C'est que sur les garçons, sucer l'orteil du garçon.
9: Mais si on a envie d'essayer, on a envie d'essayer.
5: Bon, bah essayez, vous. Bon, vous nous direz.
9: On vous dira.
5: Bon, la Lolo Web tout à l'heure. Et puis un petit jeu, on fait des missions.
9: Avec plaisir.
5: Ça roule. Titi, bonjour.
10: Bonjour.
5: Comment on va?
10: Ça va.
5: Bon, vous êtes sucé l'orteil du pied ou pas?
10: Pas les.
5: Non, vous n'avez pas testé encore, non plus. Non.
6: Bon, écoutez, tu vois qu'à quel mot le mot orteil est important dans cette phrase. Tu vois?
5: C'est
6: vous
5: ça.
6: Vous êtes sucé l'orteil? T'es dit? C'est important le mot orteil.
5: Bien,
10: j'ai pas failli dire oui, puis après j'ai dit non. Parce que bon. Avec la chute.
6: Vous êtes fait sucer oui, l'orteil non.
5: On va vous retrouver avec votre double, le grand sphinx, tout à l'heure.
10: Oui.
5: Bien. Et puis Nini, la Virginie Bourdin, bonjour.
11: Coucou.
5: Ça va?
11: Ça va super.
5: Bon, bonne mine vous aussi, dis donc.
11: Ah, oui.
5: La patate.
11: Ah, oui.
5: On va vous retrouver dans la machine à café, le thème de cette machine, la terre.
11: Oui.
5: On va apprendre des trucs.
11: La terre.
5: Moi j'aime bien votre chronique, on apprend plein de trucs. C'est intéressant.
11: C'est un peu le but.
6: Alors
11: mais bon.
5: Allez, on va démarrer avec une tournée de blagues.
6: Ouais,
5: Jérôme,
6: c'est
5: chaud.
6: C'est un petit garçon qui demande à sa mère, maman, tu veux quoi pour Noël toi? Et la mère dit, ben moi, eh ben j'aimerais un enfant poli et qui me respecte. Le fils, il fait, ben dépêche-toi connasse, parce que la ménopause arrive.
5: Bon, alors on la garde ou pas, on sait pas, on verra au montage.
6: Oui, oui,

0: Donc ils économisent pendant des années, des années, des années. Et le jour arrive enfin, ça y est, ils peuvent s'acheter une Maserati.
1: Ah oui,
0: la belle bagnole et tout, ils achètent toutes les options, vraiment le kiff de leur vie, quoi.
1: Full quoi.
0: Voilà. Et donc le mec hyper content, il dit tiens, allez, je vais aller montrer ma nouvelle bagnole à mon pote Bébert. Donc hop, il monte dans sa bagnole et tout, il fait vrombir le moteur. Il est au septième ciel. Donc il arrive chez son pote. Il arrive chez son pote et son pote il regarde sa bagnole, il fait ah putain, elle est belle. Ah ouais, écoute.
1: Ah ouais.
0: Dis donc, super son. Et il fait écoute, si tu veux, ta caisse là, je te l'échange contre ma Renault 5 et cette lampe.
2: Mais non,
0: si, ça. Non, mais attends. Donc, contre ma Renault 5, bon, ça, tu la connais. Oui, merci, je la connais, oui. Mais cette lampe, elle est magique.
2: Bah.
0: Oui, si, je t'assure, regarde. Je la frotte. Hop, donc le mec, il frotte la lampe. Et là, un génie qui apparaît.
1: Waouh.
0: Et donc le gars, il a, génie, je voudrais 2T, s'il te plaît. Et là, un petit nuage, hop, bleu apparaît. Et quand le nuage se dissipe, un plateau, avec deux petites tasses, la théière, le thé chaud et tout, hop.
1: C'est magnifique.
0: Ils prennent leur petit thé, le doigt en l'air et tout.
1: Ouais.
0: Nickel, tu vois. Le mec, il se dit quand même, la R5 et la lampe. Allez, j'échange contre la voiture, c'est nickel. Donc le mec, il embarque la lampe, il reprend la R5. Il retourne voir maman. Il fait, hey, regarde, j'ai échangé la voiture contre la voiture de Bébert, là, et la lampe. Enfin, il me fait, mais t'es fou, quoi. On a économisé toute la vie. Toute notre vie, on a économisé pour cette voiture. Fait, oui, mais regarde, c'est une lampe magique. Donc hop, il frotte la lampe, le génie apparaît, fait, génie, je voudrais une Maserati, s'il te plaît. J'ai fait, ah, excuse-moi, moi je fais que le thé.
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1: Retour de votre émission Les Affreux Jojo. On va retrouver maintenant qui ça? Laurence Ruati. Ah non, quoi ou non?
2: Laurence Ruati, Lolotte,
1: en pleine forme vous êtes.
3: Mais bien sûr, évidemment, comme toujours.
1: Mais
3: penses?
1: Oui, vous avez de belles oreilles.
3: Oh,
1: je vous ai pas fait le compliment aujourd'hui, c'est vrai.
3: C'est vrai.
1: Voilà.
3: Caché sous mon casque.
1: C'est ça.
3: J'ai de belles oreilles.
1: Lolo Web.
3: Carlito.
1: Je vous en prie.
3: Alors, nous partons du côté de Cincinnati. Il y a un événement qui s'appelle l'Octobest.
1: Alors, excusez-moi, mais je ne sais pas où c'est Cincinnati.
3: Aux États-Unis.
1: D'accord, mais je ne sais pas.
3: Ça s'appelle l'Octobest Fest. Octobest Fest.
1: En octobre.
3: Qu'est-ce que c'est exactement?
1: En octobre.
3: C'est pas
1: donc.
3: Du tout, mais rien à voir.
1: Ah bon?
4: Octo, c'est 8 déjà.
3: Oui, mais rien à voir.
1: Mais octobre, c'est pas.
3: Ah mais non, je vous dis que non. Je sais pas pourquoi ils ont appelé comme ça. En tous les cas.
5: Donc best, c'est le meilleur. Donc c'est les 8 meilleurs octobre.
3: Non.
4: Oh, attends, c'est Octoberfest.
3: Oui. Non,
1: non.
3: Attends. Il manque un truc.
4: Il me manque des mots.
3: Octoberfest, si c'est ça. Non, t'as bon.
4: Mais c'est toi qui es pas bon, là.
3: Pourquoi?
4: Mais ça veut dire les fêtes d'octobre, Octoberfest.
3: Mais je vous dis que non. Mais vous vous calmez, oui.
4: En plus,
3: ça s'écrit.
4: Je parle couramment l'allemand.
3: Alors ça s'écrit Octoberfest.
1: Ah, il y a
4: donc
1: un
4: cas. Octoberfest.
3: Oui.
4: On est d'accord. Voiture. Voiture.
3: Six lettres, pas mieux.
1: C'est un festival de musique.
3: Alors c'est pas un festival, c'est un concours. Et les organisateurs s'éclatent à faire ça tous les ans et il y a de plus en plus de participants. C'est
4: mais
3: bizarre.
4: C'est à Munich.
3: Non, c'est toujours Cincinnati.
4: Donc c'est pas ce que je croyais.
1: Non,
4: parce que je l'ai fait ça. C'est pour ça que j'ai dit quand même.
1: Ah merde. Oui. Mais je crois que ça se passe en octobre ou pas.
3: Mais vous êtes fous.
4: Je crois que c'est ça s'appelle Oktoberfest. C'est à Munich. C'est la fête de la bière.
3: Ah oui, mais non.
1: Ah oui, il y a ça aussi.
4: Tu t'attaches au comptoir et ta ceinture.
1: Exactement, avec un mousqueton.
4: Oui, et t'as l'urinoir qui est le long du comptoir.
1: Exactement.
4: Pour pas bouger.
6: Est-ce que ça a rapport avec le cinéma?
3: Rien à voir.
6: Non,
3: pas du tout.
4: C'est-à-dire qu'il faut pas tomber du tabouret, quoi.
1: Est-ce que ça a un rapport avec la bouffe, le hamburger?
3: Alors, il y a un petit rapport avec la bouffe, effectivement.
1: Un petit.
3: Il y a un rapport avec les hot dogs.
4: Ah, il les mange pas ou il les mange?
6: Ah, c'est le plus grand hot dog au monde.
3: Non. Il les jette pas.
4: Et en fait, le but, c'est que la saucisse se décolle du pain.
3: Alors,
4: tu le jettes.
3: C'est une course, plus exactement.
1: Ah.
4: Une course avec un hot dog dans le.
3: Alors, c'est effectivement. Alors, attendez, non, il y a non. pas, de, on met pas là, le là, truc là, dans là, le fin. Donc, il y a des hot dogs qui courent.
1: Des hot dogs, des chiens. C'est des chiens. C'est une course de chiens.
3: Ok, c'est une course de chiens. On est pas mal. Et il y a une particularité sur cette course.
4: Eh ben, on leur met une saucisse dans le front.
3: Non, vous leur mettez des trucs dans les trucs. Toi.
1: On prend un chat. On lui attache un dog au bout de la queue. Le chat il court et les chiens doivent le rattraper.
3: Non.
4: C'est pour ça que ça s'appelle.
1: Non, mais ça.
6: On leur met des hot dogs à l'arrivée. Des hot dogs à l'arrivée pour les faire courir.
3: Non.
4: On l'avait dit ça, hot dog, d'où ça venait,
3: c'était
1: oui, c'est vous qui l'avez dit.
4: C'était les Allemands avec leur teckel.
1: Mm-hmm.
4: Ça ressemblait à ça, non?
3: Oui, c'est ça. Il y a de l'idée, là, hein. Effectivement, ce sont des chiens courts sur
4: pattes. Déguisés en hot dog.
3: Eh ben oui!
6: Eh
3: ben oui! C'est une course, c'est pas une blague. Ce sont que des chiens courts sur pattes, effectivement.
1: Genre débassés.
3: Des teckels débassés. Alors, il y a plusieurs races, hein. Ils sont à court et ils sont déguisés en hot dog.
1: Mais pourquoi?
3: Mais je ne sais pas, les gens sont fous. Et donc, c'est une course, ça se passe à Cincinnati. Les organisateurs, ça, grosse poilade pour eux, grand moment, tu vois. Ils font ça une fois par an.
4: Non, mais t'es obligé de prendre un teckel, pépère. Si tu prends un lévrier, ça ressemble pas à un hot dog.
1: Bah, déjà, tu gagnes.
4: Oui, bon,
3: donc,
1: c'est pas mal, quoi.
3: Et puis, enfin, tu vois, ils font chacun le costume et tout, enfin, tu vois, voilà.
1: Merci.
3: Ben, voilà.
1: D'accord, bon, on ira voir ça quand même sur le net.
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1: Ils sont tous là.
2: Ils sont venus, ils sont tous là.
1: Voilà, tout le monde est là, tout le monde est bien.
3: Oui.
1: Il en manque un. Il en manque un.
3: Ah bon? C'est le grand sphinx.
1: Exactement, il manque le grand sphinx. C'est ce personnage qui nous rend visite souvent dans l'émission et qui nous propose des devinettes, des anecdotes et tout ça. Vous avez un jingle? Ah non, c'est moi qui l'ai. Bon, alors je vais vous le donner alors. Je vous le donne.
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1: Bonjour grand sphinx.
6: Bonjour.
1: Comment ça va?
6: Ça va bien et vous?
1: Ça va, vous tapez dans les aigus aujourd'hui.
6: Oui,
1: plus aigus que d'habitude, je trouve.
6: J'ai pris froid.
1: Vous avez pris froid sur la route?
6: C'est ça.
1: Ah oui, ça vous change les températures depuis chez vous.
6: Ah oui.
1: Ouais.
6: On passe du chaud au froid comme ça.
1: Exactement. Bon, vous avez bossé un peu pour nous?
6: Oui.
1: Est-ce que vous faites des tours de magie?
2: Et ça te fait chier de venir?
6: Non.
1: Moi, je voudrais savoir, est-ce que vous avez des pouvoirs?
6: Oui, quelques-uns.
1: Genre?
3: Il fait du thé.
6: Je fais du thé.
1: Très bien. Faites du thé, mais que ça donc du
6: coup. C'est ça.
1: Ok. Bon, on fera le point sur vos pouvoirs un autre jour. Alors aujourd'hui, vous nous proposez quoi?
6: Une énigme.
1: Allons-y. Yann Morel, chaud.
2: Chaud.
1: C'est toujours Yann Morel qui trouve.
2: Il en regarde avec un sourire, c'est genre, c'est bon toi. T'es mort.
6: Avant d'aller sur Mars, Adam prend la mer. Quand il est en colère, il se couche sur un tapis. À quoi ça vous fait penser?
1: Oula.
3: Eh bien, écoute, là, pour l'instant, à pas grand chose.
7: Est-ce que Grand Sphinx, tu peux la refaire entièrement dans le micro?
2: Non, parce que le micro. La réponse, c'est brosse, non?
1: Pourquoi c'est brosse? Bah attendez, pas, c'est quoi l'énigme?
2: J'ai entendu Adam.
3: La brosse à dents.
2: Et la brosse à tapis, non?
1: Redite.
6: Quelle idée, mais avant d'aller sur Mars, Adam prend la mer.
2: Sur Mars?
1: Sur oui. Mars. Il prend la mer avant d'aller sur Mars.
6: Avant, Adam prend la mer. Quand il est en colère, il se couche sur un tapis.
1: Et alors, qu'est-ce que j'y fasse?
3: D'accord.
2: Mais je connais pas moi
6: Adam. Il y a quelque chose qui peut rejoindre tout ça.
1: Il y a quelque chose qui peut rejoindre tout ça.
2: Oui.
1: Il prend
6: Mars,
1: la mer.
6: Mars, la mer, colère et tapis.
1: Mars, mer, colère, tapis.
3: Eh ben, on l'a pas, hein.
7: Non, mais alors, attends.
3: Le R rejoint tout.
7: Alors, déjà, Mars.
1: Ah oui.
7: Mars, ça repart.
1: Ouais.
7: La colère, c'est le vert. Le vert de rage, tu vois.
1: Ouais.
2: Tu tapes dans la lune et tu repars. Ok, ça marche.
7: Voilà.
2: Tu prends ton tapis et tu pars. Ça marche.
7: Voilà, c'est ça, exactement. Voilà.
2: Donc, la réponse est. Repas.
7: Choucroute.
1: Mais moi, je suis assez d'accord avec Virginie pour le R.
3: Oui,
1: la mer, Mars, colère.
2: Attends.
6: Et pour l'instant, c'est Yann qui se rapproche le plus.
1: Et tapir. Non, c'est tapis. Ah, pour l'instant, c'est Yann qui se rapproche.
6: Je suis désolé.
7: Eh ben,
1: non.
7: Eh oui, c'est le ver à dents, le ver de colère.
6: Ah,
1: le
6: ver.
1: Le ver?
6: Non.
7: Non, mais.
2: Le ver de terre, de mer.
6: C'est pas ce que j'ai.
1: La pomme d'Adam, la pomme de ver, la pomme de Mars.
2: Je crois que Titi.
3: Mais qu'est-ce qu'on cherche exactement?
1: On cherche quoi?
2: Mais tu vois, je me rends compte en fait que Titi aurait dû faire de la politique.
1: Ah oui.
2: Parce qu'il te pose une question, tu lui réponds. Et lui, il t'éloigne de la réponse.
1: C'est ça. Langue de bois, quoi.
2: C'est ça, un peu.
6: Mais j'en ai un peu fait.
1: Vous avez peut-être un indice à nous donner, Grand Sphinx, ou pas?
2: Non, mais il faut qu'il répète. Tu vas sur Mars?
7: Alors, attends.
1: Adam.
7: Vas-y, répète.
1: Répétez, s'il vous plaît.
2: On va décortiquer le truc.
1: Répétez, Grand Schtroumpf.
6: Avant d'aller sur Mars, Adam prend la mer. Quand il est en colère, il se couche sur un tapis.
2: La grêle, la neige.
1: Pourquoi? Ah.
2: Un tapis de neige. Mars, il y a de la glace aussi, non?
7: Oui, sûrement.
1: Dans la mer aussi. Je suis pas allé depuis longtemps.
2: J'étais hier,
1: il va nous sécher.
2: À part des bars, il y avait rien d'autre.
1: Il va nous sécher.
3: Ça m'inspire pas du tout, moi.
1: Il faut trouver quoi?
3: Oui, voilà.
1: C'est un point commun, c'est.
6: Voilà.
1: Ah, alors, c'est un point commun.
7: Est-ce que ça a des roues?
6: Non.
1: Est-ce que ça a des poils?
6: Non.
2: Mars.
1: Dites-nous, c'est foutu.
2: Mars, mer.
1: Allez-y. Non,
6: j'ai dit que Yann, s'en était rapproché.
1: Oui, mais il a dit n'importe quoi, Yann.
6: Ben non, pas tant que ça.
1: Ah bon, allez-y.
2: Mars, c'est
6: quand
2: ça.
6: Il a cherché quand il disait vert de rage. Il était sur la bonne voie.
1: Et donc, c'est quoi?
6: C'est une couleur.
1: Une couleur.
3: Rouge.
6: Ben oui, le rouge.
3: Et
6: bien
3: oui.
6: Sûr.
1: Ah,
3: et voilà.
6: Mars, d'accord. C'est la planète rouge.
1: Oui.
6: Il y a la mer rouge.
1: Ouais.
3: Oui.
6: Rouge de colère.
1: Ouais.
6: Et sur un tapis rouge.
1: Et Adam. Ah. Voilà. Et Adam. Et Adam.
2: Non, mais tu t'en occupes pas, c'est bon.
3: Mais pourquoi le tapis rouge?
2: Mais le tapis rouge,
6: t'as jamais joué au casino?
7: Dérouler le tapis rouge.
3: Ah,
7: tapis
3: rouge, oui, non, oui.
1: Ok, merci, Grand Sphinx.
3: Très bien.
6: Mais avec plaisir, les amis.
1: Il est content.
6: À très bien.

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1: Nous sommes de retour dans votre radio et on est tous en pleine forme. Même Virginie Bourdin est en grande forme.
2: Virginie Bourdin.
3: C'est GG.
1: Virginie, on va vous retrouver avec cette chronique La Machine à Café.
4: Oui.
1: Et aujourd'hui, vous nous parlez de la Terre.
4: Oui, la Terre, notre chère planète. Les espèces vivantes sur Terre ne représentent approximativement que 1% de toutes les espèces que la planète a connues. Les scientifiques estiment que 99% des espèces ayant vécu sur Terre se sont éteintes et aucune d'entre elles n'a vécu plus de 100 millions d'années.
1: D'accord.
3: Ça fait juste.
4: Mais un peu.
3: 100 millions d'années.
4: Mathusalem, c'est le nom de l'arbre non clonal le plus vieux au monde.
3: Non quoi?
1: Non clonal.
3: Tu peux pas l'enfiler quoi.
5: Tu es d'origine.
3: Tu peux pas le cloner.
1: Tu peux pas le George cloner.
4: Il est d'origine. Okay. Oui, ce sont ses propres racines, tout ça, tout ça. Il a environ 4850 ans. C'est un pin de Brice-le-Cône, situé dans les White Mountains de Californie, à 3300 mètres d'altitude, le climat froid et sec provoquant un développement lent. Il n'était pas le plus vieux il y a encore 50-60 ans, mais on en a coupé un. Et on s'est rendu compte après qu'il avait plus de 5000 ans.
3: Oh, la boulette.
6: GG.
1: Bon. Michel, ouais, tu prends la tronçonneuse là, tu élagues tout ça là-bas, s'il te plaît.
3: Je crois qu'on a fait une connerie.
4: Ouais.
3: De plus.
4: Alors, il existe des arbres plus vieux, mais qui sont clonaux, c'est-à-dire qu'ils viennent de la racine d'un autre
3: espèce
4: arbre.
3: Espèce de clonaux.
4: Oui. L'animal le plus vieux.
3: Comment il faut pour calculer l'âge de l'arbre?
4: Avec les cernes.
3: Mais oui, mais il faut le couper donc.
1: Avec les cercles.
3: Tu connais l'âge capri, comment ça marche?
1: Eh ouais, c'est ça, tu coupes après. Ah, mais bah, il avait 5000 ans.
3: Je savais, là, tu coupes, tu comptes les.
6: Tu peux pas faire un.
5: Les stries.
6: Tiens, enfin, comme sur du fromage.
3: Oui, oui.
6: Genre,
3: tu lui coupes. Et après, tu le recolles. Non, ça marche pas, ça.
7: Tu as un petit coup de glu tout autour.
3: Ouais, ouais. Non,
5: mais maintenant, on a le carbone 14 maintenant.
4: Pour dater.
3: Les arbres.
5: Oui.
1: Ah oui.
5: Ce que tu veux.
3: Tout. Ce que tu veux, même
5: oui.
3: toi.
5: Oui.
3: On peut au carbone 14.
5: C'est ça.
3: Mais pas au jet 27. Qu'au carbone 14.
5: C'est ça.
4: C'est dommage. L'animal le plus vieux jamais découvert est une palourde pêchée en 2008.
5: Palourde.
4: Et oui. Ah bon. Au large de l'Islande, elle aurait environ 450 ans.
1: Waouh.
4: Âge estimé.
3: 3 tonnes, non?
4: Grâce aux stries qu'elle a sur sa coquille, comme on fait pour.
3: Mais là, t'as pas besoin de la
1: couper. Les arbres.
4: Et elle a été baptisée Ming en référence à la dynastie qui régnait en Chine à sa naissance. Des palourdes encore plus vieilles existeraient au fond des océans. Mais ça, pour.
1: Mais il y a des monstres au fond de l'océan.
4: C'est
1: tout
4: ça.
1: Au fond, fond, vous le savez, ça.
6: Il y a des trucs qui sont.
1: Non, moi, j'y suis. J'ai essayé d'y aller. J'ai pas pu.
7: Une fois, j'y suis allé, j'ai rencontré Titi au fond.
6: Non. Cette phrase est bizarre.
7: J'ai pas fait le malin.
3: Je suis remonté vite fait. En plus, il fait nuit, la lumière traverse pas.
1: Ah, c'est tout noir.
3: Et j'ai vu des expéditions où ils envoient des robots. Et t'as des trucs qui apparaissent.
1: Mais c'est chelou, là, hein.
3: Pépère.
6: Ouais.
3: Il y a des calamars, sa mère. Genre, le calamar, t'en as besoin que d'un, quoi. Tu fais un beignet, quoi. Il faut 6 ou 7 mètres de long, les tentacules.
4: Oh là là.
3: C'est celui qui a les yeux les plus gros au monde.
4: Ah oui. Et bien, il faut
7: une gorge.
3: Non, c'est le calamar qui vit tout au fond.
1: D'accord.
4: Ça doit faire tellement peur, ça. Mais il y a des trucs.
3: Mais c'est l'inconnu qui fait peur, ça.
7: En même temps, Jules Verne, il en parlait, hein, dans 20 minutes sous les mers.
4: Oui.
7: Le calamar géant, tout ça.
1: Ah oui.
6: Comment il l'a su, ça?
1: Une petite dernière ou pas?
3: J'avais une rubrique où il y a des livres qui avaient lancé des prémonitions, tu sais.
7: Ah oui.
3: Et qui racontait un truc, et en fait, ça s'est passé.
4: Nostradamus, peut-être.
3: Non, non.
1: Non.
3: Et Pavarotti non plus. Pas Corabane. C'est pas Pavarotti.
7: C'est pas le même. Il avait pas les mêmes lunettes.
3: Oh, ça commence pareil.
4: Dernière
3: pas
4: petite info. C'est vrai, on retrouve des trucs chelous. Sachez que de nos jours, on découvre de nouvelles espèces. Qui sont quand même étonnantes. Alors, par exemple, suite à une éruption volcanique qui est survenue il y a 17 millions d'années, il y a une toute petite zone de forêt tropicale au sommet du mont Kaputar en Australie qui a été préservée. Et il a été découvert 3 espèces d'escargots cannibales et une limace rose fluo de 20 cm.
3: C'est ceux qui ont un os dans le nez. Ouais. C'est pas très crédible, un escargot cannibale.
4: Eh oui, mais pourtant, elles se sont épanouies, ces espèces, dans cet écosystème très particulier.
3: Je me suis fait poursuivre par un escargot cannibale.
4: Je pense que tu es pas le malin non plus.
1: Merci Virginie pour toutes ces petites infos.
4: Avec
1: super.
4: Plaisir.
3: Et attention, peur.
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1: Merci d'avoir choisi cette émission Les affreux Jojo. On est ensemble encore pour quelques minutes. Et puis on va retrouver maintenant un garçon qui écrit. Il fait du spectacle, il propose des contes, il propose des flashs, il propose des trucs un peu chelous qu'il écrit la nuit. Et aujourd'hui c'est le billet d'humeur de Yann Morel.
2: Oui. Et je voudrais parler avec vous de santé.
1: Voilà. D'accord.
2: Oui, parce que bon, la déconne, ça va 5 minutes, mais bon, il y a un moment où vous voyez quoi.
1: Non.
2: Parce que à partir de maintenant, je m'embête plus à finir mes phrases. Hein. Quand je trouve pas mes mots, voilà. C'est ça. Vous vous démerdez.
1: D'accord.
2: Donc santé. Alors la santé, j'ai essayé le footing. Hein, puisque j'ai suivi les conseils de mon coach, donc j'ai essayé le footing ou jogging. J'ai donc enfilé une paire de baskets, mon survêt du dimanche, même si on était lundi, et je suis parti a cappella vers le parc boisé le plus proche. Alors vous remarquerez au passage avec quel professionnalisme, que dis-je, avec quel dévouement je teste des choses extrêmes pour vous, hein, les amis, et pour vous, chers auditeurs. Et puis quand je vois tous les gonds sur Facebook qui affichent les parcours à l'aide de leur montre connectée, je sais pas si vous en avez dans vos contacts sur Facebook, ça.
3: Oui.
2: Vous savez, le mec, aujourd'hui j'ai parcouru 17 km en 45 minutes.
1: Oui, oui, oui.
2: Photo jointe. Oh, en plus, grâce à mon nouveau programme, j'ai l'impression d'avoir encore pris du biceps. Auto-kiff. Ah non, mais moi, ça m'énerve, ça. Non, mais est-ce que je mets des photos de mes biceps sur Facebook, moi? Non. Bon, alors. Bon, je suis désolé, je m'égare un peu, mais ça me gonfle. Voilà, c'est tout. Donc, je suis allé faire un footing. Et au bout de quoi? Allez. 50 mètres, je crachais mes poumons. Alors, je tiens à souligner que je n'avais pas commencé à courir. Hein. Donc, au bout de 50 mètres, plus de souffle, rien, une vraie loque. Et là, qui je vois assis en terrasse du troquet qui fait l'angle de la rue? Raymond. Alors, je décide de faire une halte afin de reprendre mon souffle. J'en profite pour m'acheter un paquet de clopes et vider une ou deux chopines avec mon poteau. Et au retour, je suis passé à la boulangerie pour acheter des beignets fourrés à la pâte à tartiner pour le petit-déj. Donc, résultat, j'ai pas éliminé de toxines, j'ai fait du gras, j'ai picolé, je me suis engueulé par ma femme parce que je suis revenu au bout de 2 heures. En gros, le footing, c'est de la merde.
1: Merci pour ce petit billet d'humeur. Ouais, c'est clair. On parlait de la santé, on va retrouver quelques brèves de comptoir. Tiens, avec vous, Jérôme, un petit jingle. Ouais,
2: bon, allez, santé!
1: Allez, santé, mais pas les biens, évidemment.
4: C'est l'envers.
3: Merde.
5: Didier.
3: Hey, si tu crois qu'on t'écoute, j'ai rien dit, moi, c'est Bernard. Bernard, il est mélo, mais moi, j'ai rien dit, moi. Ah, t'écoutes des gens qui parlent pas. C'est pas moi qui dis ça, c'est Yannick. Non, il dit, moi, j'étais aux chiottes. Alors, personne n'a rien dit, alors. T'écoutes personne qui dit rien. J'écoute pas personne, c'est lui. Mais moi, j'ai rien dit, moi. Bon, hey, les gars, faut arrêter le vin chaud. Mais moi, chaud blanc. Et moi, chaud demi. Alors, et personne ne boit du vin chaud. Alors, personne ne parle, personne n'écoute. Personne ne boit du vin chaud.
1: C'est un monde de fou.
3: Eh ouais.
1: C'est un monde de fou, hein.
3: Tout ce qu'il pense, il le dit. C'est un connard à ciel ouvert. On s'engueule devant tout le monde, on picole, on va pisser. C'est comme de la télé-réalité, mais au bistrot. Les gens sont cons. Mais en plus, maintenant, il y a les femmes qui s'y mettent. Grosse merde. Eh ben, ça aura pas duré longtemps, la bonne année. Je me vois bien inventer la dizaine. Mais la douzaine, j'aurais pas eu l'idée. L'heure, c'est des tranches. La minute, c'est des tranches plus petites. Après, on passe des tranches. Quand on passe le temps, par exemple, la seconde, c'est encore plus petit comme tranche. En dessous, c'est des tranches intranchables pour l'œil humain. Hein.
1: Ah là là.
3: J'ai la mémoire des visages. Un mec avec qui j'ai picolé, je m'en souviens toute ma vie. Par contre, les noms, je sais pas, ni les dates, ni les noms des rues, ni les endroits. Moi, il faut me ramener, quoi.
1: Ce sont des vraies phrases prononcées dans les bars. Hein.
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1: Et là, tous en cœur, vous allez faire.
2: Non.
1: C'est la fin de cette émission.
2: Oui.
1: Mais on est content quand même.
3: Ah bon, pourquoi?
1: Bah, parce qu'on va jouer avec vous.
3: Ah ouais.
1: On va jouer avec vous, Lolotte. On joue à quoi?
3: Des répliques cultes de films.
1: Ah, j'adore.
3: Alors, attention, Yann, c'est pour toi, tu ne triches pas, même si tu es à côté.
1: Oui, Yann Morel est très fort.
3: Alors, ça, film culte. Megateuf, excellent.
4: Quoi?
1: Oula.
3: Megateuf, excellent.
5: Austin Power.
3: Non.
4: Megateuf.
3: Mais oui. Oh, alors là, Yann, je pensais que Megateuf.
6: À part Boris dans Soirée
3: Disco. Les deux geeks là, vous les avez pas ou pas?
5: Mais si, mais c'est pas.
4: C'est pas Wayne's World?
5: Ouais, Wayne's World.
1: Wayne's World.
3: Mais oui.
5: J'ai confondu, j'avais la tête et j'ai dit
4: Mike, c'est Mike Myers. Mike Myers, oui. Donc c'était bien le bon acteur, mais pas le bon film.
5: Ouais, c'est ça.
3: C'est ça. C'était déjà pas mal. Alors, si je vous dis, c'est la porte ouverte à toutes les fenêtres.
4: Ah. Stargate, la porte des étoiles des fenêtres.
3: Le grand Sphinx.
5: Jamel Debbouze, je crois qu'il le dit à un moment donné.
1: Oui, ça, c'est lui, il le dit, c'est sûr.
4: Dans Astérix.
3: Non, eh ben non.
1: C'est Cléopâtre, prêtre.
3: Non, mais film culte aussi.
1: Ah bah Cléopâtre, quand même.
3: C'est la porte ouverte à toutes les fenêtres.
5: C'est pas du Audiard, ça, non?
3: Non.
5: Quelqu'un l'a repris, ce truc?
3: Non.
6: La Cité de la Peur?
3: Non.
1: Ah non, c'est plus récent que ça, hein.
3: 2001, c'est pas si récent que ça.
4: Odyssée de l'espace, Stanley Kubrick.
3: Non, mais je suis sûre que vous l'avez tous vu.
1: Orange Mécanique?
3: Ah, mais non! Mais rien à voir!
4: Le mec qui lance une fausse piste et tout le monde s'y rend.
3: C'est ça.
5: Mais c'est un film français, donc ça.
3: Mm-hmm.
4: C'est la porte ouverte à toutes les fenêtres.
3: Les Visiteurs? Non!
1: C'est une comédie, hein. C'est une comédie.
3: Ah oui, on est dans la grosse comédie.
4: Comédie
3: même.
4: Française?
3: Comédie française.
4: Comédie française, non,
3: comédie
4: monsieur.
3: Française.
5: Camping.
3: Pas camping, non.
1: La Grande Vadrouille.
3: Non, la Grande Vadrouille. Le Dîner d'eau, quoi. Non. Vous avez tout fait.
4: Est-ce que t'as un petit indice pour nous? Je sais pas, un truc, le réalisateur ou un acteur dedans?
3: Alors, il y a Gad Elmaleh dedans.
5: Oui, oui.
1: Coco?
5: Chouchou. Poupou?
1: Kiki? Poupou? Loulou?
5: Loulou?
1: Riri?
5: Oui, c'est moi.
3: Non.
1: Il y a Gad Elmaleh dedans.
3: Ouais. Toute une tripotée.
1: La vérité si je mens.
3: Oh, oui.
1: La vérité si je mens. La vérité.
5: Il y a pas Gad Elmaleh dans la.
1: Si.
3: Ah mais si.
5: La vérité si je mens.
3: Oui.
5: Il est dans le 4 alors. Hein.
3: Le 2. Non, il est dans tous. Hein.
5: Gad Elmaleh, il est dans la vérité si je mens.
4: Gad Elmaleh. C'est vrai que moi je le vois pas.
3: Gad Elmaleh. Ah non.
5: Il est pas dans la vérité si je mens, c'est sûr et certain.
3: Ah mais si.
1: Mais on va vérifier.
3: On va vérifier.
1: Continuez.
5: Il y a Garcia, il y a
4: Francodina dans le premier.
5: Gad Elmaleh, tout ça, mais Gad Elmaleh il y est pas.
1: Pierre Mondi.
3: Alors.
5: Non, il y a Richard Francodina, ouais.
4: Oui.
3: Oui.
5: Non, il y est pas Gad Elmaleh,
4: je crois pas.
5: Il était pas connu.
3: Ah
5: la vérité si je mens,
3: il
5: sort.
3: C'est peut-être pour ça que tu t'en souviens pas, mais il est dedans.
5: Non.
3: Ah mais si, mais j'ai l'affiche sous les yeux, il est à gauche.
5: Mais
3: là,
5: dans,
3: tu le vois, là.
5: Dans le 2 ou dans le 3, mais pas dans le
3: 2.
5: C'est sûr et certain.
4: Ah, dans le 2.
3: Dans le 2, c'est
5: sûr. Après, ils ont mis Patrick Bruel, fait tous les juifs qu'ils trouvaient, quoi.
1: Et alors
5: la vérité si je mens, si le mec il est norvégien, ça veut plus rien dire.
3: Ok, alors si je vous dis, tu aimes les films de gladiateurs et tu as déjà visité une prison turque?
1: Oh ben là c'est facile.
3: Ah oui.
4: Tu as déjà vu Un homme sous la douche?
6: C'est quoi ça déjà?
3: Alors
4: grosse comédie américaine.
3: Ah ouais.
1: Monty Python.
4: Avec comment il s'appelle, Nielsen?
1: Oui.
4: Liam Nielsen.
1: Non, pas celui-là.
4: Leslie Nielsen.
1: Le blond là, le grand blond.
4: Avec
3: la chaussure noire.
4: Ça ne veut rien dire. Allez, y a-t-il un pilote dans l'avion?
1: Oui. Vous aimez
3: classique.
1: Les chiens?
4: Non, c'est pas le même ça.
1: Ah oui, merde.
3: Ok.
5: C'était pour adultes. Pop.
3: Si je vous dis je suis un homme, bah, personne n'est parfait.
1: Ah.
3: Vieux, hein.
5: Gazon Moudi.
3: Non.
4: Ça aurait pu.
1: Il est repassé il y a pas longtemps, là, d'ailleurs.
4: Film français.
5: Pédale douce.
3: Alors, 1959. Hein.
5: Oh.
3: Ouais.
5: Oh là là là là là. Certains l'aiment chaud.
3: Là, oui,
6: on était
3: bravo.
6: C'est quoi?
1: Certains l'aiment chaud.
6: Avec Marilyn Monroe.
3: Ouais.
6: Je sais
3: même pas ce que
5: c'est. C'est le seul film que je connais de 1959.
4: De ces années-là, à peu près.
3: Est-ce qu'il nous reste un petit peu de temps?
1: Oula, 10 secondes.
3: Bon, alors, classique. Vous voulez un whisky?
1: Ah, ben oui.
3: Je vais pas plus loin,
1: non,
3: vous l'avez ou pas?
1: Non, c'est de la peur.
3: Eh ben oui.
1: Très bien, merci Lolotte.
3: Avec plaisir.
1: Merci les affreux Jojo d'être venus. Vous revenez demain?
4: Oui.
3: Plus tard.
4: Peut-être.
1: Allez, super. Merci Yann Morel.
5: Pas à quelle heure.
1: Merci Jérôme Delarua. Merci Thierry Alonso et le Grand Sphinx. Merci Virginie Bourdin.
3: Et merci Carlito.
1: Et merci à vous de nous écouter. À bientôt.
5: Qui ça?
1: Oh, c'est cool. Les techniciens, ils dorment. Les affreux Jojo, encore.
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